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2: Bonjour à tous et bienvenue dans votre émission qui parle musique, Le Studio sur Radio de la Save. Moi c'est Tessa et je vous propose aujourd'hui le best-of de la semaine. J'ai préparé pour vous toutes vos rubriques préférées, nouveautés, coups de cœur, versions live, reprises ou encore histoires de chansons. Une chose est sûre, ici sur Radio de la Save, la musique est bonne. Top, c'est parti. 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
2: Allez, dans votre émission qui vous dit tout sur la musique d'hier et d'aujourd'hui, il est maintenant l'heure de l'original et la reprise. L'original aujourd'hui, c'est ça.

Losing My Religion s'est sorti en 91 sur l'album Out of Time des REM. Et ce qu'il faut savoir, c'est que c'est une chanson qui est très souvent mal interprétée. Si on traduit littéralement Losing My Religion, ça donne perdre ma religion. Et elle est là l'erreur. Beaucoup de gens non anglophones pensent que c'est une chanson qui parle de religion, alors que pas du tout. En fait, Losing My Religion, c'est tout simplement en anglais une expression qui veut dire craquer, être au bout du rouleau. Du coup, on pourrait traduire ce titre par perdre mon calme. D'ailleurs, selon le groupe, cette chanson parle d'un amour non réciproque et c'est pour ça que la personne craque. Le chanteur a d'ailleurs déclaré « C'est juste un titre pop avec une obsession classique. Je me suis toujours dit que les meilleures chansons sont celles où tout le monde peut s'identifier. » Donc voilà un petit peu pour la petite histoire de cette chanson. D'ailleurs, je vous en ai trouvé une très très bonne reprise. Je l'ai découvert ce week-end et j'ai eu un énorme coup de cœur, donc j'ai hâte de vous la dévoiler. Je vous en parle d'ici quelques minutes sur Radio de la Save, donc restez bien branchés. Mais d'abord, on se plonge dans la version originale. Voici les REM avec Losing My Religion dans votre émission de studio.

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1: Vous l'aurez compris, au programme aujourd'hui dans votre émission Le Studio, on revisite Losing My Religion des REM. Comme je le disais tout à l'heure, j'ai découvert cette reprise ce week-end et franchement j'ai eu un énorme coup de cœur, donc j'avais hâte de vous en parler. Cette reprise elle est signée par Oscar and the Wolf, Max Colombi de son vrai nom. C'est un artiste belge. Il a raconté que cette chanson en fait elle l'accompagne depuis toujours parce qu'elle est sortie la même année que sa naissance en 91. Et donc il voulait lui offrir une nouvelle lecture sans forcément trahir son émotion. Résultat, on a une version qui est plus mélancolique, un peu plus fragile. En fait, on enlève la mandoline et le style pop-folk et on retrouve quelque chose de beaucoup plus aérien, de beaucoup plus moderne et même de cinématographique, je dirais, avec des textures qui sont assez orchestrales et qui mettent vraiment en avant sa voix. Franchement, j'ai entendu cette chanson des centaines de fois dans ma vie et c'est la première fois que je la redécouvre complètement. Donc, j'ai adoré et j'ai envie de dire chapeau monsieur et surtout, j'espère que ça va vous plaire. Voici notre reprise du jour sur Radio de la Save. C'est donc Oscar and the Wolf avec Losing My Religion. Oh.

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Notre nouveauté, c'est la chanson que j'ai écoutée en boucle ce week-end. Somber a sorti son tout nouveau single vendredi. Ça s'appelle My Body Isn't Ready. Et comme toujours avec lui, j'adore. On est sur une balade pop-rock très mélodieuse, acoustique et nostalgique. Franchement, c'est un vrai régal. Direction l'Angleterre avec notre nouveauté du jour sur Radio de la Save. C'est donc Somber avec My Body Isn't Ready.

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0: Hier, dans mon coup de cœur, je vous parlais d'Oasis. Et bien aujourd'hui, j'ai envie de vous parler de Noel Gallagher avec une chanson qui s'appelle « If I Had a Gun ». Quand Oasis se sépare en 2009, Noel Gallagher, il se retrouve à tourner une énorme page de l'histoire du rock anglais. C'est vrai que ça a duré 15 ans, il y a eu des énormes succès et aussi beaucoup de frictions avec son frère Liam Gallagher. Et du coup, il se retrouve un petit peu tout seul face à ce qu'il sait faire de mieux, c'est-à-dire écrire des chansons. Et « If I Had a Gun », ça arrive pile à ce moment-là. Ça sort en 2011 sous le nom de groupe High Flying Birds. Et ce qui est intéressant ici, c'est que Noel Gallagher ne cherche pas à recréer Oasis. Là où le groupe était frontal, électrique, explosif même, ce nouveau projet, lui, il est beaucoup plus posé, presque aérien même. If I Had a Gun, c'est une chanson qui est très lumineuse et romantique. Il développe une idée assez simple, celle de l'amour idéal, presque irréel, où tout pourrait s'arranger d'un seul geste avec l'arme de l'amour. Musicalement, on a quelque chose de très pop rock avec une montée progressive, un refrain hyper efficace, c'est émouvant, c'est lumineux et surtout on retrouve toujours ce talent pour écrire des mélodies qui sont juste incroyables. Voici donc mon coup de cœur du jour sur Radio de la Save, c'est Noel Gallagher avec If I Had a Gun.

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2: Aujourd'hui, dans mon coup de cœur, je vous propose d'écouter un titre d'Oasis qui s'appelle Slide Away. Il y a des chansons qui sont pas forcément les plus connues, mais que les fans adorent. Et chez Oasis, Slide Away, c'est exactement ça. On est en 94, sur l'album Definitely Maybe, le premier album du groupe. Et au milieu de toute cette énergie pop-rock, il y a cette chanson. C'est une vraie déclaration d'amour qui a été écrite par Noel Gallagher pour sa compagne de l'époque. Mais la chanson est portée par la voix de son frère, Liam Gallagher. Et ce qui est bon dans ce titre, c'est le contraste, je trouve. On a des guitares qui sont puissantes, on a un refrain qui est assez fort et intense, mais pourtant le texte est plutôt fragile. On sent l'envie de tout donner pour une histoire d'amour, mais avec cette intensité qui fait aussi la patte d'Oasis. Et ouais, c'est ça que j'adore. C'est peut-être pas le morceau le plus célèbre du groupe, mais pour beaucoup, dont moi, c'est l'un de leurs meilleurs. Et c'est pour ça que je voulais le mettre en avant aujourd'hui dans votre émission Le Studio. J'espère que vous allez passer un bon moment. Voici Oasis, Slide Away sur Radio de la Save.

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0: Allez, dans votre émission qui vous dit tout sur la musique d'hier et d'aujourd'hui, il est maintenant l'heure de l'original et la reprise. L'original aujourd'hui, c'est ça. Demons d'Imagine Dragons, c'est sorti en 2013 sur l'album Night Visions et c'est clairement l'un des morceaux qui a fait exploser le groupe à l'échelle mondiale. À ce moment-là, Imagine Dragons est en train d'installer sa patte, c'est-à-dire un mélange de pop, de rock alternatif et de production très calibrée pour les radios. Et Demons, c'est l'exemple parfait. On a un morceau introspectif, mais sur une prod pop-rock moderne et percutante. Ici, le chanteur Dan Reynolds parle de ses failles, de ses doutes et de cette partie de soi sombre qu'on n'assume pas toujours et qu'on essaie de cacher aux autres. Musicalement, on a une prod assez percutante, mais qui garde l'émotion du texte. On a une base rythmique assez marquée, des couches de synthé, et surtout une atmosphère un petit peu lourde, mais qui garde aussi ce côté pop qui fait que c'est efficace. Je trouve en fait l'équilibre de ce morceau vraiment parfait, et c'est sans doute pour ça que ça a été un énorme succès mondial. Ce contraste entre un sujet intime et universel, et une production qui est très formatée radio, mais qui arrive quand même à garder une sorte d'émotion brute. Bref, un superbe mélange de pop et de rock finalement. Allez, on parle reprise d'ici quelques minutes sur Radio de la Save, donc restez bien branchés. Mais avant, on se plonge dans la version originale des Imagine Dragons dans votre émission Le Studio. Voici Demons. Ouais.

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1: Vous l'aurez compris, au programme aujourd'hui, on revisite Demons d'Imagine Dragons. Et pour ça, on a besoin d'un artiste de pop folk anglais qui s'appelle Alex Hervé Phillips. Je vous le disais tout à l'heure, cette chanson, elle a un contraste hyper intéressant entre texte très intime et production pop rock hyper efficace. Et forcément, quand un artiste prend le côté intime, brut et universel et pousse aussi l'arrangement musical et l'interprétation dans ce sens-là, bah c'est juste magnifique. C'est ce que fait Alex Hervé Phillips. Il propose ici une vraie relecture avec une instru beaucoup plus sobre, piano, guitare, et surtout une interprétation qui est très intense et écorchée, je dirais. Et ça, bah, ça met en avant le texte et le fait de cacher ses démons au monde extérieur. En plus de ça, son grain de voix est superbe et franchement, bah, ça m'a complètement fait redécouvrir ce titre des Imagine Dragons. Bref, j'ai adoré et je vais aller très vite écouter les autres reprises qu'il a pu sortir. Allez, je vous laisse écouter ça sans plus attendre sur Radio de la Save en espérant que ça va vous plaire. Voici Alex Hervé Phillips avec Demons.

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Derrière le son, il y a toujours une histoire. Le son qui nous intéresse aujourd'hui, c'est un énorme succès très récent puisqu'il est sorti fin 2025. Il cache une histoire atypique que j'adore. Zoom sur Die on This Hill de Sienna Spyro.

tout commence quand Sienna Spyro tombe sur une vidéo de quelqu'un qui joue Bohemian Rhapsody de Queen au piano et qu'elle se dit « Tiens, bah moi aussi j'aimerais savoir jouer Bohemian Rhapsody ». Elle le dit elle-même, c'est pas une grande pianiste, mais elle avait envie d'essayer, donc elle s'est posée devant son clavier et elle a travaillé un petit peu pour trouver les accords. Bon, évidemment, c'est une chanson très complexe, donc elle a pas mal galéré, elle a fait des fausses notes, elle a fait des mauvais enchaînements d'accords, mais dans ses erreurs, elle a trouvé l'inspiration pour une composition. Parce que non, ça sonnait pas comme Bohemian Rhapsody, mais ça sonnait bien. Très rapidement, elle a commencé à fredonner une mélodie et elle a écrit et composé le début de la chanson.

Le lendemain, il n'en fallait pas plus. Sienna Spyro file en studio dès le matin pour terminer la chanson avec ses équipes et à partir de là, tout se complique. Pendant plusieurs mois, le titre change constamment de direction. Une version pop, une version plus soul, plein d'idées, une prod très chargée. Mais il manque quelque chose, l'émotion du début. Jusqu'au jour où, épuisée, Sienna Spyro s'assoit toute seule au piano et là, elle enregistre une prise brute, authentique, en piano-voix. Et là, la magie opère, la bonne version, bah, c'est celle-là.

Côté paroles, c'est une chanson d'amour, oui, mais pas que. Le titre « Die on this hill », c'est une expression anglaise qui veut dire défendre quelque chose jusqu'au bout, même quand ça devient irrationnel. Pour Sienna Spyro, c'est presque « je vais souffrir pour cette relation ou cette personne, même si je sais qu'elle me détruit complètement ». Dans le texte, on sent bien quelqu'un qui voit la situation mais qui refuse de partir. Et c'est pas naïf, la chanteuse l'explique très bien elle-même. Elle a conscience de ça et c'est même un trait de caractère chez elle. Une sorte de loyauté excessive et ce besoin de rester pour des gens qui ne donnent pas au

0: Die on This Hill, c'est un morceau intense et sincère qui a et qui va continuer de marquer notre génération. Une chanson qui n'aurait donc pas existé sans Bohemian Rhapsody de Queen. Comme quoi, c'est important d'essayer de jouer des classiques au piano. Bref, Die on This Hill, c'est surtout une histoire atypique, comme on les aime.
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Notre nouveauté, c'est l'un des morceaux que j'écoute en boucle depuis vendredi, le tout nouveau Benson Boone. Ça s'appelle The Time of My Life. C'est une super chanson de pop-rock dans laquelle son émotion et sa puissance vocale sont mises en avant. Franchement, un retour réussi pour le chanteur anglais, avec ce titre qui nous parle de vivre des moments de vie incroyables, mais de aussi ressentir le manque d'un amour passé. Voici notre nouveauté du jour sur Radio de la Save, Benson Boone, tout en intensité avec The Time of My Life.

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3: Bonjour à toutes et à tous, RFI Matin commence maintenant, très heureuse de vous retrouver en ce lundi 6 juillet 2026, on parle foot ce matin et le mondial, la nuit dernière l'élimination du Brésil par la Norvège, une première depuis plus de 35 ans pour la Seleção, une première tout court pour les Norvégiens, c'est aussi ça la Coupe du Monde et puis Donald Trump un peu trop impliqué dans ce mondial, on en parle très largement ce matin et d'abord dans votre journal, Julien Coquelrohem, bonjour.
4: Bonjour Andréane, à la une en effet, l'appétit insatiable des Vikings. On part à New York pour vous raconter cette belle soirée des Norvégiens hier soir. Alors qu'un peu plus tard, l'Angleterre s'est imposée sur le Mexique 3-2. Les deux équipes se retrouveront samedi. En Ukraine, au moins 10 morts à Kiev dans une nouvelle vague de bombardements sur la capitale. L'actualité ce matin, c'est aussi les combats qui continuent de faire rage dans la ville d'Anéfis, dans le nord du Mali. En France, Édouard Philippe en meeting hier pour lancer sa campagne de terrain pour la présidentielle. Et puis Ursula von der Leyen, épinglée par des associations, la présidente de la Commission européenne, accusée de recul sur l'environnement et la santé depuis le début de son deuxième mandat.
3: C'est un coup de tonnerre et une première depuis en plus de 30 ans.
4: On n'avait pas vu ça depuis 1990, le Brésil éliminé d'une Coupe du Monde de football avant les quarts de finale. Les larmes de Neymar et de ses coéquipiers hier, après leur défaite de 2-1 contre la Norvège à New York. C'est la beauté et la cruauté du mondial et de ses surprises. Les Norvégiens enchaînent les exploits, ils n'étaient jamais allés aussi loin, Thomas de Saint-Léger.
5: Des larmes de viking sur le visage du héros Erling Haaland, double buteur de sang-froid, et au tambour pour célébrer avec des supporters émus comme jamais, ou presque.
6: Je viens de devenir père et la naissance de mon fils reste le plus beau jour de ma vie, mais celui-là vient juste après. Je suis tellement fier de mon pays, de ma patrie, c'est irréel.
5: Première qualification pour les quarts de finale de la Coupe du Monde, avec la manière, contrôle du jeu, finesse, combinaison à rendre fou l'adversaire. Les Brésiliens étaient blonds et jouaient en rouge pour une fois. Le journaliste Alfred Fidjestone.
7: C'est sans doute le plus grand moment de l'histoire du sport norvégien. On savait qu'il y avait du potentiel, mais on ne voulait pas trop y croire. On en rêvait seulement. J'ai vu qu'il y avait des centaines de milliers de personnes dans les rues d'Oslo. À 2h du matin, les gens sont en train de devenir complètement fous.
5: La Norvège tube de l'été avec son jeu et son Viking Rose, ce mouvement de rameur exécuté en tribune, repris par les joueurs et le sélectionneur, Ståle Solbakken.
8: Toute la nation pousse ensemble et ce mouvement est quelque part le symbole de notre unité. C'est un bel été pour les supporters et pour l'entraîneur que je suis.
5: Un été sans fin pour l'instant et la promesse d'une autre nuit blanche au moins, samedi prochain. Thomas de Saint-Léger, New York RFI.
4: Une nuit blanche samedi prochain pour un quart de finale face à un nouvel adversaire de taille, la Norvège, rejointe ce matin en quart par l'Angleterre, qui s'est imposée 3-2 contre le Mexique. Ce soir, le Portugal et l'Espagne s'affrontent, tout comme la nuit prochaine, les États-Unis et la Belgique, sur fond de polémique, alors que la FIFA a décidé hier soir de suspendre le carton rouge du meilleur buteur américain, Folarin Balogun. Donald Trump a personnellement demandé un réexamen de la sanction au président de la FIFA, Gianni Infantino. La fédération belge exprime sa stupéfaction.
3: À la une également, Kiev frappé de nouveau cette nuit par l'armée russe.
4: Après les 31 personnes tuées dans l'un des pires bombardements sur la ville dans la nuit de mercredi à jeudi dernier, la capitale ukrainienne qui compte de nouveau ses morts ce matin, ils sont au moins 10 après des tirs de missiles balistiques. Vladimir Poutine l'a répété. Moscou veut poursuivre ses frappes sur les infrastructures qu'elle présente comme stratégiques en Ukraine. Mais Luc Alazo, sur le terrain, ce sont encore une fois des immeubles résidentiels qui ont été touchés cette nuit.
9: Les services d'urgence sont toujours à pied d'œuvre dans plusieurs secteurs de la capitale. Un missile s'est abattu notamment sur un immeuble du quartier de Podil, au cœur de la ville, à Darnitsia, déjà sévèrement touché lors de la précédente attaque. Plusieurs immeubles sont en cours d'évacuation. Les secours fouillent les décombres à la recherche de blessés, d'éventuels survivants. Selon les premières informations disponibles, Moscou aurait tiré une vingtaine de missiles balistiques et hypersoniques dans une nouvelle attaque combinée. Or, l'Ukraine manque cruellement de moyens pour s'en défendre. Kiev réclame en particulier des intercepteurs pour ses systèmes Patriot, l'un des rares dispositifs capables d'abattre les missiles russes. C'était le sens du message adressé hier soir par Volodymyr Zelensky aux Ukrainiens, mais aussi à ses partenaires occidentaux, livrer davantage de munitions de défense anti-aérienne, des munitions qui sauvent des vies, rappelle le président. La question doit être au cœur du sommet de l'OTAN prévu cette semaine à Ankara. Les alliés européens et le Canada devraient y formaliser un soutien militaire à l'Ukraine de 140 milliards d'euros sur 2 ans. Mais ce que Volodymyr Zelensky attend surtout, ce sont des engagements rapides et concrets en matière de défense anti-aérienne.
4: Luc Alazo à Zaporijja en Ukraine pour RFI. Merci beaucoup.
3: RFI 8h05 à Tel Aviv, c'est tout simplement du jamais vu en Israël.
4: Le gouvernement israélien qui a décidé hier pour la première fois de rejeter une décision de la Cour suprême, la plus haute juridiction du pays, qui s'était opposée à l'exécutif en ordonnant à l'organisme public de régulation des médias de poursuivre ses travaux malgré des membres absents. Bonjour Alice Moreno.
10: Bonjour.
4: C'est cette décision que le gouvernement rejette et au-delà du fond de cette affaire, c'est un signal important, Alice.
10: Mais c'est un rejet assumé notamment par le ministre des Communications, Shlomo Kari, qui accuse les juges de la Cour suprême d'être, je cite, ivre de pouvoir. Réaction immédiate dans le camp de l'opposition. Yair Lapid estime que le gouvernement est en train de traverser la plus grave crise constitutionnelle de son histoire. L'ancien Premier ministre Naftali Bennett avertit quant à lui que le non-respect des décisions de justice mène à la désintégration d'un pays. Enfin, le président israélien Isaac Herzog rappelle que la désobéissance à une décision de justice constitue une ligne rouge à ne pas franchir. Le secrétaire du cabinet israélien a pour sa part tenté un peu plus tard d'éteindre l'incendie, parlant d'une critique sévère de la décision de la Cour plutôt que d'un véritable appel à la désobéissance. Cette crise s'inscrit dans un bras de fer entre le gouvernement et la justice qui dure depuis 2022. Le gouvernement Netanyahou avait alors lancé une réforme pour limiter les pouvoirs de la Cour suprême, provoquant une vague de critiques internationales et des mois de manifestations massives à travers le pays. Projet de réforme mis en suspens après le 7 octobre 2023.
4: Alice Moreno à Jérusalem. Merci beaucoup. L'actualité dans la région ce matin, c'est aussi le début à Téhéran du cortège funèbre d'Ali Khamenei, au 3e jour des obsèques nationales de l'ancien guide suprême iranien tué au mois de février, au 1er jour des frappes israélo-américaines sur l'Iran. Son cercueil va traverser les rues de la capitale pendant plus de 10 heures devant plusieurs millions de personnes.
3: Au Mali, de nouveaux affrontements hier dimanche.
4: Après les attaques coordonnées menées samedi sur plusieurs localités du pays par les rebelles indépendantistes du Front de libération de l'Azawad et les djihadistes du Jnim, ils ont continué d'affronter hier l'armée malienne et ses alliés russes. Dans la ville d'Anéfis, dans le nord du pays, la bataille continue pour le contrôle de cette localité stratégique située à une centaine de kilomètres de Kidal, Magali Lagrange.
11: Les affrontements ont repris hier matin à Anéfis, où les rebelles indépendantistes du FLA et les djihadistes du Jnim sont entrés samedi. Ils s'y trouvaient toujours hier. Les soldats de l'armée malienne et leurs partenaires russes d'Africa Corps étaient toujours, eux, retranchés dans le camp militaire de la localité. Des hélicoptères de l'armée malienne ont essuyé des tirs pour les empêcher d'atterrir. Dans l'après-midi, un convoi terrestre de l'armée malienne qui tentait de se rendre à Anéfis est tombé dans une embuscade revendiquée par le FLA à environ 140 km de Gao, véhicule incendié. Le Front de libération de l'Azawad affirme avoir détruit un hélicoptère. Le convoi a été obligé de faire demi-tour. À Gao, principale ville du nord du Mali, des détonations ont été entendues dimanche matin. Selon des témoins, la tension était palpable autour de la ville au lendemain des attaques coordonnées lancées samedi par le FLA et les djihadistes du Jnim dans plusieurs localités du nord et du centre du Mali, ainsi que sur la prison de Kenioroba, à quelques dizaines de kilomètres de Bamako.
4: Magali Camille Lagrange.
3: En France, un week-end aux accents politiques.
4: À moins d'un an de la présidentielle, les prétendants à l'Élysée qui continuent de tenter de marquer les esprits avant la pause estivale, c'est particulièrement vrai au centre, où la bataille continue de faire rage entre deux anciens premiers ministres. Pour savoir qui des deux défendra les couleurs du camp macroniste l'an prochain, Édouard Philippe contre Gabriel Attal. Et Édouard Philippe qui tenait hier son premier grand meeting de campagne à l'Adidas Arena de Paris devant 5000 personnes pour promettre notamment de remettre de l'ordre dans les affaires de la France, de mener une refonte massive de l'école. Un meeting percuté forcément par l'actualité qui va dominer le paysage cette semaine, le jugement demain au procès en appel de Marine Le Pen qui pourrait se voir empêchée de se présenter l'an prochain et de voir adouber Jordan Bardella pour la remplacer. La question hier était dans toutes les têtes du côté des philippistes, Valérie Gasse.
12: Qui est le plus facile à battre? Il y en a pour qui la réponse est argumentée. Alain, jeune soutien d'Edouard Philippe, fait partie de cela.
13: Je pense que Marine Le Pen, historiquement, elle a montré des limites dans les deux débats, les deux précédents débats. Le nom Le Pen est dur à porter aussi. Je pense aussi que Bardella, économiquement, est un peu moins identifié, populiste, socialiste. Je pense que Marine Le Pen, c'est mieux.
12: Pour d'autres, les chances de Marine Le Pen d'échapper une condamnation sont très limitées. Attis n'imagine qu'un scénario.
14: De toute façon, ça va se jouer entre lui et Bardella, on l'a tous dit. Hein.
12: Et dans ce cas-là, Claude est affirmatif.
15: Ah, je pense que ce sera plus facile face à Jordan Bardella. Jordan Bardella est incompétent et je pense que ça se montrera dans toute la campagne. Notamment dans un débat, s'il y en a un.
12: Dans l'entourage d'Edouard Philippe, on explique que ça ne change rien. Le candidat, lui, a choisi dans son meeting de les ridiculiser l'un et l'autre.
16: Le Rassemblement National de M. Bardella est, paraît-il, converti au libéralisme, à l'Europe, au capitalisme et peut-être même, on ne sait pas encore très bien, à la réforme des retraites. Le Rassemblement National de Mme Le Pen, c'est l'inverse. Le Rassemblement National, c'est un en même temps qui ne s'assume pas. Social dans le Nord, libéral dans le Sud. Porte-voix revendiquée des classes populaires dans les campagnes, mais gourmand de petits fours à Monte-Carlo.
12: Les faiblesses des deux sont pointées. L'argumentaire s'adaptera au choix des juges.
16: Pour l'euro, mais contre l'Europe.
4: Valérie Gasse, la France frappée par une nouvelle vague de chaleur. Une semaine après la fin de la canicule record du mois de juin, 16 départements en vigilance orange aujourd'hui dans le sud et l'ouest du pays, avec des températures de 40 degrés attendues par endroit. La chaleur extrême qui fait aussi revenir en avance la saison des incendies en Europe. En France, l'incendie dans les Pyrénées-Orientales a déjà parcouru quelques 4500 hectares. La troisième étape du Tour de France se fera sans public aujourd'hui. Et des milliers d'hectares ont aussi brûlé ce week-end en Espagne et au Portugal.
3: Les événements météorologiques extrêmes rendus plus fréquents, on le sait, par le réchauffement climatique dû à l'activité humaine. Et la présidente de la Commission européenne épinglée à ce sujet.
4: 10 associations lancent l'alerte. 2 ans après la réélection d'Ursula von der Leyen, elle décompte au moins 20 reculs de l'UE pour l'environnement.

0: mais aussi sous pression politique, selon elle.
1: Des majorités inédites se forment désormais entre la droite européenne, le PPE, et les trois groupes européens d'extrême droite qui votent en fait ensemble contre les protections environnementales européennes.
0: Des puissances étrangères attaquent aussi le pacte vert européen.
1: Les États-Unis.
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5: Bonjour à tous et bienvenue sur Radio de la Save pour un tout nouveau rendez-vous de Chut, on écoute la télé, la quotidienne. Et je vous souhaite un bon réveil et surtout un bon début de semaine. J'espère que vous allez passer un bon moment avec nous. On va dérouler ensemble le plateau télé de votre soirée de ce lundi. On va parler de l'Infomédia, évidemment du jour. Et puis on va également vous réveiller avec l'actualité des tournages en France cette semaine. Alors c'est parti.
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5: Allez, on démarre tout de suite avec les programmes télé de votre lundi 6 juillet avec ce soir sur France 2 Meurtre Paradis. Vous allez pouvoir suivre la rediffusion de la saison 13 avec notamment les deux premiers épisodes sur France 3 à l'école Buissonnière, la comédie de Nicolas Vanier avec François Cluzet. Sur Canal+, La Ville nous appartient, votre série britannique avec les deux derniers épisodes. Et puis sur France 4 ce soir, le documentaire Sylvie Vartan, Vous et moi de Nicolas Maupier. Sur France 5, Sale temps pour la planète est de retour, consacré à la Guadeloupe. Loupe, beauté fragile. Et puis sur M6, ça sera bien sûr la Coupe du Monde de football en direct avec les huitièmes de finale en direct d'Arlington. Et puis sur Arte, ça sera le film Le Boucher avec Stéphane Audran. Sur W9, Marie-Marie avec Jennifer Lopez et Owen Wilson. Et sur LCP, le documentaire Moi diplomate, le monde de François Hollande. Tout un programme. Sur Gulli, les parcs d'attractions préférés des Français présentés par Camille Serre qui s'intéressera aux parcs d'attractions familiaux. Et puis sur ces stars, on fêtera les 50 ans de carrière de Roland McDan en spectacle, tandis que TMC proposera le film Les Mignons. Sur TFX, Appel d'urgence présenté par Hélène Manarino et sur TF1 série film Le Jeu de la Vérité de Françoise Dezania avec Philippe Lelouch et Christian Vadim. Sur RMC Découverte, Istres au cœur de la plus grande base aérienne de France. Et puis sur RMC Life, ce soir, eh bien, nous vous proposons un fait entrer l'accusé présenté par Frédéric Lantieri. Et puis notre coup de cœur, il va à TF1. Et oui, ça fait du bien, c'est l'été, c'est léger. Et l'été, ça veut dire Camping Paradis. Et ce soir, tous au Camping Paradis avec la rediffusion de l'épisode de Chef au Paradis, avec notamment Joy Esther en guest. Histoire de Sybille, une jeune chef qui vient d'ouvrir un food truck bistronomique et qui voit arriver sa grande sœur au camping.
6: Je suis un inconditionnel de la cuisine pour tous. J'ai vu toutes les émissions.
7: Tous les mois, il est devant sa télé en train d'essayer de faire la recette du chef que vous avez invité.
6: Et tous les mois, il la rate. Vous avez l'air tendu, ça va pas?
8: Je m'ennuie.
6: Il y a un atelier de cuisine, vous devriez vous inscrire.
8: Non mais vous rigolez? On m'appelle le Mozart du piano de cuisine, qu'est-ce que je vais y faire?
9: L'idée, c'est de créer un gâteau à votre image.
8: Une caravane, le vrai symbole du camping.
9: Pour bien monter les yeux en neige, faut être régulier et souple du poignet.
8: Je sais faire!
10: Il est foutu, ma caravane.
2: Camping Paradis, lundi à 21h10 sur TF1.
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5: Allez, dans l'infomédia de ce lundi, la collection Sale temps pour la planète est de retour. Pour notre plus grand plaisir cet été, pour une 16e saison. Fidèle à son engagement en faveur de l'environnement, elle étudie les conséquences des changements climatiques à travers la planète. Et pour ce premier numéro inédit, pour ce 13 juillet à 21h sur France 5, rendez-vous au sommet des Pyrénées, là où le réchauffement planétaire menace les glaciers. Dans les Pyrénées, les glaciers disparaissent sous nos yeux, longtemps considérés comme éternels. Ces géants de glace vivent aujourd'hui leur dernière décennie à travers les regards croisés de scientifiques, de bergers, de pilotes, de naturalistes et d'habitants du massif. Ce film nous plonge au cœur d'une montagne en pleine métamorphose. Depuis son cockpit, Philippe Alamy survole les sommets pyrénéens qu'il observe depuis près de 20 ans. Et d'en haut, le constat est sans appel. Les glaciers s'effacent, les neiges se raréfient et les paysages changent à une vitesse inédite. Pour cet amoureux de la montagne, la disparition annoncée de ces géants de glace est bien plus qu'un bouleversement paysager. Elle annonce une transformation profonde de tout l'écosystème pyrénéen. À découvrir donc Sale temps pour la planète, c'est dès lundi prochain et c'est à 21h sur France.

0: 5.
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0: Et dans l'actualité des tournages, cette semaine, la collection Enquête Parallèle va s'enrichir d'un nouvel épisode intitulé Bingo. Il est en tournage depuis le 29 juin dernier à Lyon et ses environs. Une fiction policière destinée à France 3. Jacqueline Redoux, Miss Rhône-Alpes 75, meurt en plein bingo. Un amant introuvable, un rival politique et trois meilleurs amis si proches qu'elle partage tout. Fred et Manu vont devoir enquêter pour découvrir qui a vraiment tiré le mauvais numéro. Florence Pernel, Jean-Baptiste Chelmerdine ou encore Macha Meryl et Isabelle Vitari vont mener l'enquête, 90 minutes écrit par Armel et Emmanuel Patron et qu'on va découvrir pour une production Bohème Productions. Et puis en tournage également pour France 2, Sœurs et Demi était en tournage l'année dernière, vous savez, à Lille. Un 90 minutes adapté de la série Brother and Detective. Eh bien, à noter que cette série va donc avoir une suite. Elle a été programmée le 8 avril à 21h10 avec plus de 3 millions de téléspectateurs. Anaïs Marquini, flic brillante mais cabossée, mise à l'écart après une vidéo polémique sur les réseaux. Et surtout, elle voit sa vie basculer quand elle devient malgré elle la tutrice de Gabriel, sa demi-sœur de 11 ans. Dont elle ignorait jusque-là l'existence. Précoce et dotée d'une curiosité inépuisable, Gabrielle bouleverse le quotidien solitaire d'Anaïs, totalement novice en matière de liens familiaux. Mais lorsqu'Anaïs décide, contre l'avis de ses supérieurs, d'enquêter sur l'apparent suicide d'un étudiant en médecine, Gabrielle, malgré son jeune âge, va se révéler être une alliée inattendue. Les deux sœurs vont donc apprendre à s'apprivoiser, se retrouver et à former un tandem improbable, mais terriblement efficace pour démêler un puzzle complexe. Jeanne Bourneau et Anna Blésiot jouent les deux rôles principaux et les deux prochains épisodes seront sous la houlette de notre ami Bénédicte Delmas.
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0: Allez, on va terminer par les anniversaires de stars, hein, comme chaque semaine et chaque jour, avec Audrey Fleurot aujourd'hui qui fête ses 49 ans. On va souhaiter un joyeux anniversaire à 50 Cent, le rappeur fête aujourd'hui ses 51 ans. Et puis joyeux anniversaire à Isabelle Boulay qui fête aujourd'hui ses 54 ans. Et puis on va souhaiter également un joyeux anniversaire aujourd'hui à George W. Bush qui fête ses 80 ans.
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0: 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Je rappelle que les rendez-vous de Chut, on écoute la télé sur Radio de la Save, c'est du lundi au samedi à 7h10 et 18h10 et qu'aujourd'hui c'est lundi et que vous avez la grande hebdo de Chut, on écoute la télé de 14 à 15 heures pendant une heure. Nous allons vous accompagner pour décortiquer l'actualité culturelle de la semaine avec tous nos invités. Un rendez-vous évidemment à ne pas rater. Alors je vous laisse en bonne compagnie avec toute l'équipe de votre radio. Une bonne matinée à l'écoute de nos programmes et je vous retrouve donc tout à l'heure à 14 heures pour le grand rendez-vous de Chut, on écoute la télé, l'hebdo. À tout à l'heure.
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3: Bonne écoute. Bonjour chers auditeurs et auditrices, bienvenue sur Radio de la Save. Je m'appelle Léa et je viens du collège Françoise Héritier. Aujourd'hui avec Thaïs, nous allons vous parler des Amazones du Dahomey. Qui sont-elles? D'où viennent-elles? C'est ce que nous allons voir tout de suite avec Thaïs. Les Amazones du Dahomey sont originaires de Turquie. Elles sont apparues au 19e siècle, vers 1890. Merci Thaïs de venir nous parler de ce sujet. Bonjour, comment vas-tu?
6: Bonjour, ça va et toi?
3: Ça va, merci. Serais-tu d'accord pour nous parler plus précisément sur les Amazones du Dahomey?
6: Oui, avec plaisir.
3: Déjà, la question que la plupart des auditeurs se posent, qui sont les Amazones du Dahomey?
6: Ce sont des femmes soldats du Bénin ancien qui sont entraînées pour tuer. Elles étaient à l'origine de la tribu des Fons.
3: Qu'est-ce que tu entends par la tribu des Fons du Bénin?
6: C'est la tribu qui a fondé le royaume du Dahomey, qui se situe dans l'ouest de l'Afrique.
3: Ah oui, je comprends mieux. Mais que signifie leur nom? Car les Amazones du Dahomey, ce n'est pas un nom qu'on entend tous les jours.
6: Oui, en effet, Amazone signifie « celles qui sont privées d'un sein en grès ».
3: Elle se coupait vraiment un sein?
6: Non, ce mythe est totalement faux. Ce n'est pas une contrainte pour tirer à l'arc, car c'est pour être mieux calé que ce mythe disait ça.
3: Donc, est-ce que tu peux nous expliquer comment elle chassait?
6: Oui, elle montait en Amazone sur les chevaux et allait chasser sur leur proie avec leur arc. Monter en Amazone signifie chevaucher avec les deux jambes du même côté du cheval.
3: D'accord, merci. En bref, le terme Amazone fait référence à leur peuple mythologique de guerrières grecques reconnues pour leur courage.
6: Oui, c'est ça. Elles faisaient aussi parfois des razzias dans le but de se procurer des esclaves. Elles étaient regardées comme des femmes viriles, dangereuses et redoutées.
3: Est-ce que tu pourrais juste nous définir le mot razzia?
6: Ah oui, pardon. Des razzias, ça veut dire qu'elles se battaient sur leur proie ennemie pour en faire des esclaves de leur peuple.
3: Au Dahomey, on les appelait Agoji, les femmes du roi, ou même Mino, nos mères. Pourquoi?
6: On les appelait ainsi car elles étaient respectées par les hommes, car elles étaient une force militaire composée seulement de femmes.
3: Et pour terminer, est-ce qu'aujourd'hui les Amazones du Dahomey existent toujours?
6: Alors non, malheureusement, elles ont disparu vers la fin du 19e siècle, mais le royaume du Dahomey, lui, existe toujours. Il a été renommé République populaire du Bénin le 30 novembre 1975.
3: Merci beaucoup Thaïs pour ces informations.
6: Merci à toi de m'avoir reçu.
3: Merci à vous, chers auditeurs et auditrices, de nous avoir écoutés aujourd'hui. Bonne journée à vous et on se dit à très bientôt sur les ondes de Radio de la Save.

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1: Le comité des fêtes de l'île Jourdain organise ses bals d'été sur l'esplanade des Pyrénées de 21h30 à 23h30. Au programme de ce mois de juillet, mercredi 8, Jean-Pierre Laurence, mercredi 15, Belle Cadence, et mercredi 22 juillet, Jean-Pierre Laurence. Venez danser tout l'été avec les bals d'été organisés par le comité des fêtes de l'île Jourdain sur l'esplanade des Pyrénées. Le comité des fêtes de l'île Jourdain organise la 35e journée champêtre le dimanche 12 juillet au bord du lac de l'île Jourdain. Un grand vide-grenier, brocante, artisanat, gastronomie, buvette et restauration rapide assurée par le comité des fêtes. Renseignements au 05 62 07 21 96 05 62 07 21 96 ou bien par mail à comitedesfetes.illejourdain@gmail.com. Dimanche 12 juillet, journée champêtre organisée par le comité des fêtes de l'île Jourdain. Dimanche 12 juillet, 17h à l'espace Trébuche de Montaigu-sur-Save, le virtuose oudiste Lakdar Anu et le maestro indien Debajyoti Sanyal unissent leur univers dans un duo complice qui propose des improvisations mariant tradition et sonorité contemporaine. Après le concert, apéritif convivial apporté et partagé par tous, participation au concert 12 euros, 10 euros pour les adhérents et c'est gratuit pour les moins de 13 ans. Dimanche 12 juillet, 17h, espace Trébuche de Montaigu-sur-Save, un duo aux confluences musicales de l'Inde et de l'Orient.
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2: Artiste qui détourne, colore et modèle la société avec humour, Zarno, pâte à modeleur, transmet sa technique aux plus jeunes tout en laissant libre cours à leur imagination.
3: C'est un projet avec trois écoles, des villages de Roquetaillade, Bourriège et Feste-Saint-André. Donc la première session, c'était la réalisation de personnages en pâte polymère, donc l'initiation au modelage, à la sculpture, avec chacun leur niveau, maternelle, CE1, CE2, CM1, CM2. Première étape, donc réalisation d'un personnage. Deuxième étape, réalisation d'accessoires. Et suite à leur création, chaque élève, avec leurs enseignantes, ont imaginé un scénario d'une histoire. Et aujourd'hui, nous sommes donc à la troisième session, donc on clôture le projet en prenant des photos qui vont servir à illustrer cette histoire.
4: On a fait des bonhommes avec Zarno. Les grands, ils devaient faire la copine de Mathéo. Les petits de Bourriège, ils devaient faire l'animal de compagnie du personnage principal. Et c'était une luciole.
5: Une luciole. Jaune, bleu et rouge.
6: Okay. Rouge, rose et blanc.
7: J'ai pris fuchsia, bleu clair et rose.
8: C'est fuchsia, or et bleu clair.
9: Alors, je l'ai fait or, jaune, avec du flashy.
10: C'est un personnage qui s'appelle Mathéo. Il est normal, il aime bien les glaces. Il a des cheveux marrons et courts.
11: On a fabriqué des personnages et d'autres choses par rapport à l'histoire.
12: Avec de la pâte à modeler.
13: Bah, on a fait des bonhommes, on a fait des champignons, et on a fait du raisin, on a fait des paniers de fleurs, on a fait des bonhommes.
14: Ça fait la pâte, c'est pour qu'elle soit bien molle.
15: On a fait leur tête, on a fait leur corps, on a pris un pic pour les assembler. On a fait les cheveux, les oreilles, ses pieds, le nez et la bouche. Et après, on est allé regarder dans des endroits pour les placer pour faire notre BD. Et après, on a pris des photos avec les personnages dans les endroits. Et après, c'est fini.
16: J'aime beaucoup modeler.
17: J'ai adoré cet atelier.
18: C'est trop amusant.
19: Je suis fière. Qu'est-ce que j'ai fait?
3: C'était une initiation au modelage en pâte polymère. Personnellement, j'amène un genre de pas à pas que je montre à chaque fois un exemple devant les élèves. Et c'est toujours assez bluffant de voir à la fin l'élève, à partir de ce pas à pas, comment il laisse parler son imagination en agrémentant son personnage d'accessoires, de différentes couleurs. Et de voir la créativité justement s'exprimer à travers un travail. Je suis partisan d'apprendre en s'amusant. Donc c'était le cas encore sur cette session avec ces trois écoles où c'était un réel plaisir d'intervenir.
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1: Bonjour à toutes et à tous, bienvenue sur Radio de la Save. Je vais vous présenter aujourd'hui deux bandes dessinées adultes que j'ai beaucoup appréciées. Tout d'abord, la nouvelle bande dessinée de Teresa Radis et Stefano Turconi, que j'aime en principe beaucoup. Et là encore, ils ont publié Avila aux éditions Glénat. C'est vraiment une bande dessinée excellente que vous pouvez proposer pour adultes, bien sûr, mais aussi aux jeunes à partir de 15 ans. Voilà bientôt 7 ans qu'Avila recherche sa mère. Elle a brusquement disparu, alors qu'elle allait être brûlée vive pour sorcellerie. Nous sommes dans la France de Richelieu, où les condamnations pour pratiques occultes sont encore nombreuses, et la jeune fille doit vivre cachée, car elle-même maîtrise parfaitement les secrets des plantes et parle à une ombre mystérieuse nommée Astor. Elle est d'ailleurs recherchée par le terrible chasseur de primes Trébuchet, qui compte bien la livrer au roi. Elle est aidée par un jeune voleur, Timothée, et ensemble, ils vont parvenir jusqu'à la capitale où sa mère a été aperçue. Vraiment excellente BD d'aventure avec de nombreux rebondissements comme j'aime. Vraiment, ça a été un plaisir de lecture, de retrouver ces deux auteurs et illustrateurs dans une nouvelle aventure. Avila. L'autre bande dessinée que je veux vous présenter s'intitule « Traqué dans l'espace », publié aux éditions « Les aventuriers d'ailleurs ». Que feriez-vous si vous étiez le dernier humain de la galaxie ? Le capitaine d'un vaisseau spatial reprend brusquement conscience plus de 100 ans après le crash de sa capsule de survie sur une planète complètement inconnue. L'humanité a disparu désormais et chasseurs de primes et opportunistes sont prêts à tout pour mettre la main sur le dernier représentant, bien sûr, de cette espèce humaine. Commence alors une course-poursuite à travers les étoiles dont personne n'en sortira indemne. Vous avez là des personnages décalés, un scénario bien rythmé et vraiment c'est une BD qui devrait vous plonger dans une aventure douce amère, riche en rebondissements. Traqué dans l'espace. Voilà le titre de cette BD. Allez, deux nouvelles lectures en perspective. Je vous dis à très bientôt pour d'autres conseils. Hey.

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3: Andréane Mélard.
2: Et Julien Coquelroem pour le journal.
4: Et à la une, la première visite en Syrie d'un dirigeant européen depuis la chute de Bachar al-Assad. Emmanuel Macron attendu à Damas aujourd'hui. On retrouve notre envoyé spécial sur place dans un instant. Au moins 10 morts à Kiev dans des frappes de missiles russes. Plus de 500 drones ukrainiens interceptés par Moscou cette nuit. La guerre en Ukraine continue. Et RFI vous fait entendre ce matin un témoignage exceptionnel. Les messages vocaux d'un soldat russe avant sa mort sur le front ukrainien. Dans ce journal aussi, le Venezuela qui compte ses morts et perd espoir de retrouver des survivants bientôt deux semaines après le double séisme qui l'a frappé. Et puis les Mexicains déçus mais pas abattus. La fête dans les rues de Mexico cette nuit malgré la défaite contre l'Angleterre en huitième de finale de la Coupe du Monde de football.
2: C'est une visite dont les détails seront tenus secrets jusqu'au dernier moment.
4: Pour des raisons de sécurité, mais Emmanuel Macron est bien attendu aujourd'hui à Damas pour une visite historique. C'est la première fois qu'un chef d'État européen se rend en Syrie depuis la chute du régime de Bachar al-Assad en décembre 2024. Bonjour Sophie Guignon.
5: Bonjour.
4: Envoyé spécial de RFI à Damas. Que sait-on pour l'instant de ce voyage du président français ?
5: Alors, les autorités syriennes ont annoncé ce dimanche qu'Emmanuel Macron devait se rendre à Damas accompagné d'une délégation d'investisseurs et de représentants d'entreprises françaises pour, je cite, renforcer la coopération économique. Alors, si cela est confirmé par l'Élysée dans les heures qui viennent, cette visite aura une dimension importante dans un contexte où la Syrie a urgemment besoin de se reconstruire. D'après la Banque mondiale, il faudra plus de 200 milliards d'euros pour reconstruire le pays meurtri par plus de 13 années de guerre. Et avec cette visite, la première d'un chef d'État européen depuis la chute du régime Assad, la France pourrait se positionner comme un interlocuteur de premier plan. En mai 2025, Paris avait été d'ailleurs la première capitale européenne à accueillir l'ancien djihadiste repenti, devenu depuis président par intérim, Ahmed Achara. La Syrie, qui a su se tenir à l'écart de la guerre régionale entre les États-Unis, Israël et l'Iran, est toujours instable. Il y a quelques jours à Damas, un attentat a fait 9 morts et 20 blessés dans un café. La menace de l'organisation de l'État islamique plane toujours et plusieurs dizaines de djihadistes français et leurs familles sont encore en Syrie.
4: Sophie Guignon à Damas, merci beaucoup. Vous suivez sur place cette visite attendue donc d'Emmanuel Macron dans la région. L'actualité, c'est aussi le troisième jour des obsèques nationales d'Ali Khamenei, tué au mois de février par les premières frappes israélo-américaines sur l'Iran. Le cercueil de l'ancien guide suprême iranien traverse actuellement Téhéran pour un cortège qui va durer plus de 10 heures.
2: À la une également, une nouvelle nuit de frappe de missiles sur Kiev.
4: Au moins 10 morts dans la région de la capitale, alors que de son côté, la Russie annonce avoir abattu plus de 500 drones ukrainiens dans la nuit. Des attaques aériennes qui continuent des deux côtés, mais la situation toujours bloquée sur le terrain. Le front bouge peu au sol, mais l'intensité des combats n'a pas décliné. La semaine dernière encore, les estimations des pertes humaines dans l'armée russe atteignaient environ 450 000 morts. Même si la loi russe interdit de communiquer sur les chiffres non officiels.
2: Et ce matin, RFI vous fait entendre un témoignage très rare.
4: Celui, justement, d'un soldat russe tué au front de son entrée dans l'armée jusqu'à ses derniers mots avant sa mort. Des messages vocaux envoyés à ses proches retracent son parcours. Et notre correspondante Anissa El-Jabri a pu les écouter.
6: Appelons-le Strogoff. 40 ans, au cadre dans la finance, personne ne l'a jamais perçu comme légitimiste ou militariste. Il a même participé en 2011 aux vastes manifestations de protestation contre la reconduction au pouvoir de Vladimir Poutine. Son message de novembre 2024 est donc un choc pour tous ceux qui le connaissent. Il a signé pour se battre en Ukraine. Il était alors en prison depuis plusieurs mois.
7: J'ai pris cette décision seul. Là où j'étais, tout semblait absolument terrible et plus possible.
3: impossible à supporter. À ce moment-là, pour moi, mieux valait une fin mauvaise et terrible plutôt qu'une horreur sans fin.
6: Peut-être parce qu'il sait que ces messages peuvent être interceptés n'importe quand. Strogoff ne dit rien de ce qui a pu se passer derrière les barreaux. Avec le temps, sa famille comprend qu'il était en détention pour délit financier, avec des dettes qu'une vie entière ne suffirait pas à rembourser. Pendant presque 2 ans, Strogoff est déplacé entre Lugansk et Belgorod, dans une unité de prisonniers à l'arrière des dronistes. Fin avril, c'est l'envoi dans une unité d'assaut. Il sait qu'il ne lui reste plus beaucoup de temps.
3: Je suis devenu plus pacifiste qu'avant. Ici, on ne peut pas se demander quels sont les véritables objectifs de l'opération spéciale, et s'ils existent même vraiment. Et ça, c'est sans parler du coût humain, dénué de sens, pour quelques kilomètres carrés d'avance, pour ces minuscules agglomérations. On ne sait même pas pour qui et pourquoi on meurt.
6: Strogoff est aussi très pessimiste sur l'issue et les conséquences de la guerre.
3: Ce conflit se terminera par une crise monstrueuse, phénoménale, terrible en Russie. Je suis absolument convaincu que nous avons franchi le point de non-retour. Toutes les autres options possibles ont été écartées. Et quel que soit le successeur de Poutine, ce sera terrible. Soit ce sera un despote encore plus terrible, soit ce sera simplement une dictature militaire résultant d'un putsch.
6: Strogoff a cessé de lire ses messages début mai. Il a été tué dans l'explosion d'un drone Baba Yaga au bout de 10 jours dans ce bataillon d'assaut. C'est ce qu'un soldat a dit à ses proches. Sa famille a été avertie qu'il faudra des mois, peut-être un an, pour établir officiellement les conditions de sa mort.
4: Anissa El-Jabri, et le dernier chiffre officiel donné par la Russie sur ses pertes humaines en Ukraine remonte à septembre 2022. Il faisait état de 5937 soldats tués. Ce témoignage exceptionnel à retrouver sur RFI.fr.
2: La Russie qui entame aujourd'hui des exercices navals annuels avec la marine chinoise et la Chine, Julien, qui suscite l'inquiétude dans la région.
4: Pékin a effectué ce matin un tir d'essai de missiles à capacité nucléaire, mais sans charge, vers les eaux internationales du Pacifique. Exercice militaire de routine, selon la marine chinoise, alors que les pays de la région font part de leurs préoccupations. Le Japon dit avoir vivement exhorté la Chine à réexaminer ce tir. La Nouvelle-Zélande se dit profondément inquiète.
2: Au Venezuela, le bilan du double séisme du 24 juin continue de s'alourdir.
4: 3342 morts et plus de 16 000 blessés, selon les derniers chiffres officiels. Le nombre de disparus aussi, entre 10 000 selon certaines projections et 50 000 selon les Nations Unies. Bientôt 2 semaines après la catastrophe, l'espoir de retrouver des survivants est désormais infime. Et sur place, le moral de centaines de bénévoles, secouristes et proches est au plus bas. Reportage de Mélissa Barra et Jadel Koury.
7: Les corbillards se relaient devant la morgue improvisée de la Guaira. Edgardo, 20 ans, attend sur sa moto. Il est venu pour identifier le corps de son cousin. Ce sera son dernier voyage entre Caracas et la zone du sinistre.
8: Nous attendons la confirmation qu'il est bien là pour pouvoir l'incinérer. Depuis le 24 juin, nous faisons des allers-retours sans arrêt.
7: Son cousin, il l'a cherché pendant des jours, mais il a aussi aidé d'autres familles.
8: Nous avons prêté main forte et nous avons même aidé une dame à sortir son fils. Maintenant, c'est plus calme et les images douloureuses tournent en boucle dans ma tête. Au début, on tenait grâce à l'adrénaline, mais là, le coup est dur.
7: À 15 minutes de là, les rescapés de Katia Lamar campent sur un parking. Une équipe de l'ONG israélienne IsraAid distribue des repas sous les tentes. La psychologue Karen Munson en fait partie.
9: Ce que je constate chez les secouristes et les bénévoles, c'est qu'ils s'en veulent de ne pas en avoir fait assez. Ils travaillent sans relâche. Beaucoup n'ont sorti que des corps sans vie. Ils ont le cœur lourd. Notre rôle est de leur donner des clés pour se protéger, recharger leur batterie et pouvoir continuer.
7: Les équipes de sauvetage étrangères quittent peu à peu le Venezuela. Seul le personnel humanitaire restera sur place pour venir en aide aux rescapés. Mélissa Barra, Jadel Koury, La Guaira, RFI.
4: Et La Guaira, zone la plus détruite au Venezuela, où plus de 150 corps non identifiés ont été inhumés hier dans un cimetière.
2: C'est un coup dur pour l'économie du Cameroun.
4: Le pays n'a désormais plus d'installation pour liquéfier son gaz naturel. Le bateau-usine de l'armateur norvégien Golar LGN quitte les eaux camerounaises en ce mois de juillet, après 8 ans d'exploitation au large de Kribi. Un tournant pour le secteur des hydrocarbures qui dépendait entièrement entièrement de ce bateau pour produire et exporter son GNL, avec de lourdes conséquences à la clé pour les finances du pays. Amélie Tullet.
10: Gollard s'en va et il n'y a aucune solution de rechange en vue. L'entreprise a trouvé plus intéressant de rediriger son navire vers l'Amérique latine avec son personnel et son expertise. Un navire qui à lui seul s'occupait ces 8 dernières années d'extraire, liquéfier et charger sur des méthaniers le gaz camerounais. Un départ annoncé qui aurait dû être mieux anticipé selon le consultant Robert Moutet Ambassa.
11: J'ai même eu affaire des notes dans ce sens. Attention, Gollard va partir, il faut trouver des compensations, sinon l'État va perdre.
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2: Merci de rester à l'écoute de RFI, les midi à Paris, 10h en temps universel. Le journal, c'est avec vous, Karine Bellicha, bonjour.
3: Bonjour Caroline, bonjour à tous. À la une, 14 Ukrainiens ont été tués ce matin dans des frappes russes. De nouveaux bombardements sur Kiev qui montrent que le pays a un besoin urgent de défense anti-aérienne. Déclaration de la présidente de la Commission européenne, Ursula von der Leyen, à la veille du sommet de l'OTAN. Une marée humaine dans les rues de Téhéran, démonstration de force des autorités pour la procession du cortège funèbre de l'ancien guide suprême dans la capitale iranienne, tué au tout début de la guerre. Témoignages à suivre d'Iraniennes qui ont fait le déplacement par patriotisme, mais pas par soutien au régime. La FIFA a franchi une ligne rouge, selon l'instance européenne, l'UEFA, dénonçant une décision inédite, incompréhensible et injustifiable. Cascade de réactions après la décision de suspendre en plein mondial le carton rouge infligé à l'Américain Falorin Balogun. Le président ukrainien espère des décisions fermes au sommet de l'OTAN contre la Russie après de nouveaux bombardements meurtriers sur l'Ukraine. 14 personnes sont décédées dans la région de Kiev, alors que Vladimir Poutine l'a répété, Moscou veut poursuivre ses frappes sur les infrastructures qu'elle présente comme stratégiques en Ukraine. Les autorités de Kiev dénoncent une nouvelle fois des frappes délibérées contre des immeubles résidentiels et des civils. Lucas Lazo.
4: Les services d'urgence sont toujours à pied d'œuvre dans plusieurs secteurs de la capitale. Un missile s'est abattu notamment sur un immeuble du quartier de Podil, au cœur de la ville, à Darnitsia, déjà sévèrement touché lors de la précédente attaque. Plusieurs immeubles sont en cours d'évacuation. Les secours fouillent les décombres à la recherche de blessés, d'éventuels survivants. Selon les premières informations disponibles, Moscou aurait tiré une vingtaine de missiles balistiques et hypersoniques dans une nouvelle attaque combinée. Or, l'Ukraine manque cruellement de moyens pour s'en défendre. Kiev réclame en particulier des intercepteurs pour ses systèmes Patriot, l'un des rares dispositifs capables d'abattre les missiles russes. C'était le sens du message adressé hier soir par Volodymyr Zelensky aux Ukrainiens, mais aussi à ses partenaires occidentaux, livrer davantage de munitions de défense anti-aérienne. Des munitions qui sauvent des vies, rappelle le président. La question doit être au cœur du sommet de l'OTAN prévu cette semaine à Ankara. Les alliés européens et le Canada devraient y formaliser un soutien militaire à l'Ukraine de 140 milliards d'euros sur 2 ans. Mais ce que Volodymyr Zelensky attend surtout, ce sont des engagements rapides et concrets en matière de défense anti-aérienne.
3: Notre correspondant Lucas Lazo à Zaporizhzhia en Ukraine pour RFI. L'Ukraine poursuit, elle, ses attaques en territoire russe et en Crimée annexée par Moscou, notamment à Sébastopol, privée désormais d'électricité. Cette ville de plus de 500 000 habitants servant de base à la flotte de la Russie en mer Noire. La présidente de la Commission européenne, Ursula von der Leyen, a réagi au nouveau bombardement russe sur Kiev. On l'a vu et on passe désormais à l'Iran. Le cortège funèbre de l'ayatollah Ali Khamenei s'est mis en route dans les rues de Téhéran. Troisième jour des obsèques nationales du dirigeant iranien, tué dans des bombardements israélo-américains le 28 février dernier. La procession doit durer plus de 10 heures dans la capitale, conçue comme une démonstration de force par le régime. Les autorités attendent des millions de personnes. Notre envoyé spécial Sami Bourrelifa et notre correspondant Siavosh Ghazi ont rencontré deux femmes opposées au pouvoir en place, de voix rares, des iraniennes francophones Sarah et Oda, des prénoms d'emprunt, au Mosalla, vaste complexe religieux du centre de Téhéran, là où le cercueil d'Ali Khamenei reposait depuis samedi.
5: Ici, c'est bien ?
6: Oui.
7: Une foule immense, des femmes en tchador noir, des hommes en chemise et pantalon noir, ce sont les partisans de la République islamique. Au milieu de cette marée humaine, apparaît la chevelure sans voile de Sarah.
5: Dans ma famille, tout le monde est opposé à la théocratie. Mais la seule chose qui compte, c'est d'abord et toujours l'unité de l'Iran, là, entre la haine du système et le patriotisme. Et ben, le patriotisme, il l'emporte.
7: À ses côtés, Hoda n'aurait raté ce moment historique pour rien au monde, dit-elle.
6: C'est en venant ici, en fait, il y a un côté politique. C'est vraiment de dire qu'il y a une unité.
8: Donc vous venez rendre hommage au guide suprême iranien Ali Khamenei ?
6: Oui, aussi, entre autres, parce qu'il a donné sa vie. Il pouvait ne pas donner sa vie pour cette révolution, mais il l'a donné. Avec tous les défauts qu'on a pu voir à travers l'histoire de la révolution islamique. Et, en tout cas, je ne peux pas juger la personne, mais ce dont j'ai vu, c'est que voilà, il est resté avec sa famille, bien qu'il savait qu'il était bombardé, assassiné.
7: Au Mossala, Sarah et Hoda n'ont rencontré aucune hostilité, bien au contraire. Des fidèles heureux de voir que des Iraniennes non religieuses ont elles aussi tenu à être présentes. Un moment de communion où l'espace d'un instant, le patriotisme semble transcender les clivages politiques et religieux. Sami Bourkifat, Yavosh Ghazi, Téhéran, RFI.
3: Des funérailles médiatisées par le régime iranien après des mois de refus de visa, plusieurs médias, dont RFI, ont obtenu l'autorisation d'envoyer un journaliste sur place. À noter aussi qu'on est toujours sans nouvelles de Mojtaba Khamenei qui a succédé à son père. Il n'est toujours pas apparu à ses obsèques, contrairement à ses frères. Blessé dans les bombardements, le nouveau guide suprême n'a pas été vu en public depuis sa nomination et ne s'exprime que par communiqué. En Israël, le gouvernement a décidé de rejeter une décision de la Cour suprême et c'est une première. La plus haute juridiction du pays avait ordonné à l'organisme public de régulation des médias de poursuivre ses travaux malgré la démission de certains de ses membres. Le gouvernement n'entend donc pas se soumettre à cette décision, Alice Moreno.
9: C'est un rejet assumé notamment par le ministre des Communications, Shlomo Kari, qui accuse les juges de la Cour suprême d'être, je cite, « ivres de pouvoir ». Réactions immédiates dans le camp de l'opposition. Yair Lapid estime que le gouvernement est en train de traverser la plus grave crise constitutionnelle de son histoire. L'ancien Premier ministre Naftali Bennett avertit quant à lui que le non-respect des décisions de justice mène à la désintégration d'un pays. Enfin, le président israélien Isaac Herzog rappelle que la désobéissance à une décision de justice constitue une ligne rouge à ne pas franchir. Le secrétaire du cabinet israélien a pour sa part tenté un peu plus tard d'éteindre l'incendie parlant d'une critique sévère de la décision de la Cour plutôt que d'un véritable appel à la désobéissance. Cette crise s'inscrit dans un bras de fer entre le gouvernement et la justice qui dure depuis 2022. Le gouvernement Netanyahou avait alors lancé une réforme pour limiter les pouvoirs de la Cour suprême, provoquant une vague de critiques internationales et des mois de manifestations massives à travers le pays. Projet de réforme mis en suspens après le 7 octobre 2023.
3: Une nouvelle vague de chaleur s'abat sur l'Europe, du Portugal au Royaume-Uni jusqu'aux pays de l'Est en passant par l'Allemagne, la Suisse et la France. Le réchauffement climatique est à l'œuvre et les pompiers luttent contre les incendies précoces dans le sud de l'Europe. Un feu qui progresse toujours en France, près du mont Canigou. Plus de 10 000 habitants ont été évacués. Un incendie qui perturbe le Tour de France. Les coureurs partent d'Espagne. Mais côté français, l'étape à quelques dizaines de kilomètres des feux se fera sans public. Au Mondial, le match entre les États-Unis et la Belgique à suivre fait déjà beaucoup parler car la FIFA a suspendu le carton rouge qui devait priver le meilleur buteur américain de la compétition de cette rencontre, Folarin Balogun. Décision incroyable. Après un coup de fil du président Donald Trump à son ami, le patron du football mondial, Gianni Infantino, pour demander le réexamen de cette sanction. Une ingérence qui suscite un tollé, comme côté belge, l'indignation de l'entraîneur de l'équipe des Diables Rouges, Rudy Garcia.
10: Je ne savais pas que dans les bureaux de la FIFA, le 5 juillet correspondait au 1er avril en Europe. C'était une découverte pour moi. Je pense qu'il faut se référer au communiqué de ma fédération, de la fédération belge. Je pense que beaucoup de choses est dedans. La fédération belge, elle se défend pas elle-même, elle défend pas l'équipe nationale, elle défend le football en général, elle défend son intégrité, elle défend son éthique. De mémoire, je pense que c'est la première fois dans l'histoire de la Coupe du Monde qu'il y ait ce genre de décision. Voilà. Après, moi, je suis coach, je vais me concentrer sur mon équipe, sur le match. peu importe le 11 de départ des USA. Voilà, ce qui compte pour moi, c'est le terrain, c'est mon équipe, et qu'on gagne et qu'on arrive en quart de finale.
3: Et les Anglais se sont imposés à 10. Ils ont résisté aux Mexicains, à l'inverse du Brésil, qui s'est incliné face à la Norvège. C'est à vous, Emmanuel Bastide, bonjour.
11: Bonjour Karine Bellicha, prochain journal dans 50 minutes.
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13: Et si on discutait, l'émission qui vous rencontre et vous raconte. Moi c'est Fiona, en studio ou sur le terrain, je discute avec vous d'actualités, d'événements ou d'histoires du coin. Les vacances d'été approchent et avec elles, l'envie de prendre le temps, de partager des moments en famille et pourquoi pas de se plonger dans un bon livre. Justement, la médiathèque de Lévignac nous donne rendez-vous pour une journée festive placée sous le signe de la lecture, de l'imaginaire et de la convivialité. À l'occasion des 10 ans de l'opération nationale Partir en livre, la médiathèque organise le mercredi 8 juillet une grande journée d'animation avec des contes, des ateliers créatifs, des jeux, un spectacle musical et bien d'autres surprises encore. Un rendez-vous gratuit et ouvert à tous, petits et grands. Pour nous présenter ce beau programme, nous recevons aujourd'hui Hélène de la médiathèque de Lévignac. Bonjour Hélène, merci d'être avec nous.
14: Bonjour Fiona, enchantée.
13: Donc Hélène, pour commencer, qu'est-ce que Partir en livre pour celles et ceux qui ne connaissent pas encore cet événement ?
14: Alors, Partir en livre, c'est une grande manifestation nationale qui a été initiée par le ministère de la Culture il y a 12 ans et non pas 10. Parce que les 10 ans, c'est la médiathèque de Lévignac qui les porte haut et fort. Ça fait 10 ans qu'on le fait, qu'on suit cette fête et qu'on y participe à Lévignac. Voilà, donc depuis 12 ans, le ministère de la Culture incite les bibliothèques, les librairies, tous les lieux de culture à fêter le livre pour la jeunesse, la lecture, pendant, comme vous avez dit, des moments conviviaux où sont proposées des animations de toutes sortes. Voilà, et ça dure entre juin et juillet, et nous à Lévignac, on le fête le mercredi 8 juillet, toute la journée.
13: Et pourquoi, pour vous, à la médiathèque, c'est important de participer à cet événement national ?
14: Alors, en fait, on prend un petit peu le train en route parce que c'est l'été et qu'on a envie de faire la fête de la médiathèque et qu'il se trouve que Partir en livre nous héberge sur son site. Il y a donc un site, hein, vous allez juste taper Partir en livre sur Google et vous allez tout de suite tomber sur un site avec tout ce qui se passe partout en France à l'occasion de Partir en livre. Et il nous offre des supports de communication, des goodies, des fanions, voilà. Et donc, nous, on rentre là-dedans et on fait notre com avec Partir en livre. Voilà. C'est l'occasion, voilà, de faire la fête.
13: Vous avez préparé une journée bien remplie. Quelles seront les grandes animations proposées au public cette année ?
14: Alors, il y en a pas mal, puisque c'est les 10 ans, ça fait 10 ans qu'on fait Partir en livre à la médiathèque. Donc, porte ouverte, bien sûr. On peut venir visiter la médiathèque si on ne la connaît pas. Le clou de la fête, c'est la grande braderie traditionnelle de livres adultes, jeunesse, de jeux, de magazines, de CD, de DVD, à 50 centimes l'unité. Hein, c'est pas rien. Voilà. Toute la journée, de 10h à 18h, on peut venir se faire plaisir. Voilà. Ça, c'est le gros, c'est ce qui est un petit peu, qui est le pivot de la manifestation. Ensuite, il y a ce qu'on appelle la farandole de contes sous chapiteau, qui est menée par notre conteuse Nathalie Goujon, et qui fait découvrir aux petits des kamishibai, le petit théâtre ambulant japonais, des histoires contées, des albums pop-up animés, et ça aussi non-stop sous chapiteau de 10h jusqu'à 17h. Il y a un stand de maquillage, si on veut se maquiller, avec des paillettes et tout ce qu'il faut, qui est tenu par l'agence de service à la personne de Lévignac, O2, des charmantes jeunes femmes qui donc vont maquiller les enfants, là aussi toute la journée, de 10h à 17h, pour tous les publics. Il y a un stand de partage de techniques créatives animé par Odile. Donc on peut créer ses propres marque-pages avec des objets, des matériaux de récupération. Il y a un atelier d'initiation au dessin de manga. Et là, c'est l'école d'illustration du manga et de l'animation de Toulouse qui vient. Donc un atelier le matin de 10h à midi, créer un Yonkoma. Hein. C'est une planche de BD, en fait, une planche de manga. Et l'après-midi, c'est pas la même chose, c'est dessiner un chibi. Voilà, alors pour ces ateliers-là, il faut s'inscrire. Hein. Donc vous téléphonez à la médiathèque, vous vous inscrivez. Voilà, donc c'est à partir de 10 ans et pas avant. Il y a un

0: avec la conteuse Brigitte Mondini. Un atelier d'initiation aux danses occitanes à 18h, toujours avec Brigitte Mondini et les musiciens d'Arpaillande. Et pour finir, un apéro festif à 19h, ouvert à tous. Voilà.
1: C'est du coup un sacré programme qu'on a là, avec beaucoup d'activités. Comment est-ce que vous avez imaginé ce déroulement, tout ça, comment vous avez choisi un petit peu les gens qui allaient participer et surtout comment vous avez élaboré le programme derrière?
0: Alors écoutez, chaque année ça grossit, là ça commence à devenir exponentiel, mais c'est vrai qu'au début on avait commencé il y a 10 ans avec une braderie de livres et les contes de Nathalie Goujon, la farandole de contes. Et petit à petit, des ateliers se sont rajoutés, des rencontres d'auteurs. C'est au gré des rencontres, au gré de nos envies. Là, c'est un petit peu le Japon qui est à l'honneur, puisqu'il y a les origamis, les mangas, les kamishibai. Donc, c'est un petit peu autour du Japon, mais pas que. Voilà, c'est pendant l'année, toutes les rencontres ont fait feu de tout bois. Voilà, et là, ça explose le 8 juillet.
1: Et est-ce que vous, personnellement, vous avez une animation un peu coup de cœur? Est-ce que vous avez une petite préférée?
0: Alors moi, c'est la braderie, parce que c'est moi qui tiens la braderie. Et toute l'année, la braderie, en fait, c'est grâce aux dons que les lecteurs apportent à la médiathèque. Des masses et des masses de dons, de livres magnifiques, qui sinon pourriraient dans les greniers ou dans les caves. Donc ils nous les apportent, ils sont tout à fait d'accord pour que nous, on les redistribue, avec un petit prix symbolique, mais qui est vraiment symbolique, parce que ce sont que des livres neufs, des jeux neufs, que des choses neuves. Et donc, voilà, nous, on les redistribue, c'est un petit peu pour faire circuler le livre, circuler la lecture. Et moi, c'est ça qui me plaît, puisque je suis bibliothécaire et que je porte la lecture.
1: Et l'idée de cette journée, c'est aussi de montrer un petit peu qu'on peut passer un moment en famille autour du livre, partager... cet amour de la lecture aussi.
0: Bien sûr, puisque c'est comme vous dites, vous avez prononcé le mot famille, mais c'est pas que pour les familles, hein, c'est pour les enfants, c'est pour les parents, donc les familles, mais c'est aussi pour les jeunes, c'est pour les adultes qui sont tout seuls. Hein, pourquoi toujours, il y en a qui n'ont pas d'enfants et ils sont les bienvenus. Voilà, c'est intergénération, c'est ce qu'on essaye de faire à la médiathèque, des animations qui sont ouvertes à tous et dont tous peuvent profiter. Voilà, donc ça c'est aussi un point d'honneur de la médiathèque de Lévignac.
1: Vous dites que c'est pour les enfants, et du coup, comment on donne le goût de la lecture aux plus jeunes?
0: Alors, on les prend au piège, par exemple, avec des mangas. Donc, c'est vrai que souvent, on peut les amener à la lecture, ceux qui n'y sont pas déjà, parce qu'il y en a qui y sont quand même, hein, dans la lecture, et qui viennent d'eux-mêmes demander des livres, à travers les mangas, les BD, des petites choses qui les attirent, et après, peut-être, ils peuvent développer l'envie de lire autre chose, de lire plus. Alors, tout ce qui est conte, tout ce que la Nathalie fait, notre conteuse fait, parce qu'elle conte toute l'année à la médiathèque de Lévignac, c'est de leur lire des choses, des livres, des textes, avec un langage soutenu, avec un message. C'est pas que Riri et Fifi vont dans la forêt. Voilà, ce sont des livres qui incitent à la rêverie, à la pensée, à la réflexion, même pour les tout-petits.
1: Rappelez-nous la date, les horaires et surtout, est-ce qu'il faut s'inscrire?
0: Alors, je vous rappelle la date. C'est le mercredi 8 juillet, toute la journée, de 10h jusqu'à 20h au moins. Alors, l'entrée est libre, absolument libre. Par contre, pour ce qui est des mangas, tout ce qui est de l'atelier d'initiation au dessin manga, d'abord, c'est à partir de 10 ans, parce que... l'école ne prend pas des enfants plus petits que 10 ans. Et c'est sur inscription parce que les places sont limitées. Donc, il suffit de téléphoner à la médiathèque pour inscrire votre enfant ou vous inscrire vous, parce que c'est pour adultes et enfants. 05 34 52 08 57. Ou alors un petit mail, médiathèque@mairie-levignac.com. Et le tout est joué.
1: Si vous deviez résumer cette journée Partir en livre en 3 mots, lesquels choisiriez-vous?
0: Oh là là, c'est dur, hein. J'ai l'impression d'être à la télé, là. trois mots, oui, convivialité, partage et bonheur. Voilà.
1: Merci Hélène d'être venue sur Radio de la Save et d'avoir...

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1: Le comité des fêtes de l'île Jourdain organise ses bals d'été sur l'esplanade des Pyrénées de 21h30 à 23h30. Au programme de ce mois de juillet, mercredi 8, Jean-Pierre Laurence, mercredi 15, Belle Cadence, et mercredi 22 juillet, Jean-Pierre Laurence. Venez danser tout l'été avec les bals d'été organisés par le comité des fêtes de l'île Jourdain sur l'esplanade des Pyrénées. Le comité des fêtes de l'île Jourdain organise la 35e journée champêtre le dimanche 12 juillet au bord du lac de l'île Jourdain. Un grand vide-grenier, brocante, artisanat, gastronomie, buvette et restauration rapide assurée par le comité des fêtes. Renseignements au 05 62 07 21 96 05 62 07 21 96 ou bien par mail à comitedesfetes.illejourdain@gmail.com. Dimanche 12 juillet, journée champêtre organisée par le comité des fêtes de l'île Jourdain. Dimanche 12 juillet, 17h, à l'espace Tribuche de Montaigu-sur-Save, le virtuose oudiste Lakdar Anou et le maestro indien Debajyoti Sanyal unissent leur univers dans un duo complice qui propose des improvisations mariant tradition et sonorité contemporaine. Après le concert, apéritif convivial apporté et partagé par tous, participation au concert 12€, 10€ pour les adhérents et c'est gratuit pour les moins de 13 ans. Dimanche 12 juillet, 17h, espace Trébuche de Montaigu-sur-Save, un duo aux confluences musicales de l'Inde et de l'Orient.
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2: Artiste qui détourne, colore et modèle la société avec humour, Zarno, pâte à modeleur, transmet sa technique aux plus jeunes tout en laissant libre cours à leur imagination.
3: C'est un projet avec trois écoles, des villages de Roquetaillade, Bourriège et Fest-Saint-André. Donc la première session, c'était la réalisation de personnages en pâte polymère, donc l'initiation au modelage, à la sculpture, avec chacun leur niveau, maternelle, CE1, CE2, CM1, CM2. Première étape, donc réalisation d'un personnage. Deuxième étape, réalisation d'accessoires. Et suite à leur création, chaque élève avec leurs enseignantes ont imaginé un scénario d'une histoire. Et aujourd'hui, nous sommes donc à la troisième session, donc on clôture le projet en prenant des photos qui vont servir à illustrer cette histoire.
4: On a fait des bonhommes avec Zarno. Les grands, ils devaient faire la copine de Mathéo. Les petits de Bourriège, ils devaient faire l'animal de compagnie du personnage principal. Et c'était une luciole.
5: Une luciole. Jaune, bleu et rouge.
6: Doré. Rouge, rose et blanc.
7: J'ai pris fuchsia, bleu clair et rose.
8: C'est fuchsia, or et bleu clair.
9: Alors je l'ai fait or, jaune avec du flashy.
10: C'est un personnage qui s'appelle Mathéo. Il est normal, il aime bien les glaces. Il a des cheveux marrons et courts.
11: On a fabriqué des personnages et d'autres choses par rapport à l'histoire.
12: Avec de la pâte à modeler.
13: On a fait des bonhommes, on a fait des champignons et on a fait du raisin. On a fait des paniers de fleurs, on a fait des bonhommes.
14: Ça fait la pâte, c'est pour qu'elle soit bien molle.
15: On a fait leur tête, on a fait leur corps, on a pris un pic pour les assembler, on a fait les cheveux, les oreilles, ses pieds, le nez et la bouche. Et après, on a les regarder dans des endroits pour les placer pour faire notre BD et après, on les a pris des photos avec les personnages dans les endroits et après, c'est fini.
16: J'aime beaucoup modeler.
17: J'ai adoré cet atelier.
18: C'est trop amusant.
19: Je suis fière. Qu'est-ce que j'ai fait?
20: Youpi!
3: C'était une initiation au modelage en pâte polymère. Personnellement, j'amène un genre de pas à pas que je montre à chaque fois un exemple devant les élèves. Et c'est toujours assez bluffant de voir à la fin l'élève, à partir de ce pas à pas, comment il laisse parler son imagination en agrémentant son personnage d'accessoires, de différentes couleurs. Et de voir la créativité justement s'exprimer à travers un travail. Je suis partisan d'apprendre en s'amusant. Donc c'était le cas encore sur cette session avec ces trois écoles où c'était un réel plaisir d'intervenir.
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2: Bonne écoute! Bonjour chers auditeurs et auditrices, bienvenue sur Radio de la Save. Je m'appelle Léa et je viens du Collège Françoise Héritier. Aujourd'hui, avec Thaïs, nous allons vous parler des Amazones du Dahomey. Qui sont-elles? D'où viennent-elles? C'est ce que nous allons voir tout de suite avec Thaïs. Les Amazones du Dahomey sont originaires de Turquie. Elles sont apparues au 19e siècle, vers 1890. Merci Thaïs de venir nous parler de ce sujet. Bonjour, comment vas-tu?
5: Bonjour, ça va et toi?
2: Ça va, merci. Serais-tu d'accord pour nous parler plus précisément sur les Amazones du Dahomey?
5: Oui,

0: Avec plaisir.
1: Déjà, la question que la plupart des auditeurs se posent, qui sont les Amazones du Dahomey ?
0: Ce sont des femmes soldats du Bénin ancien qui sont entraînées pour tuer. Elles étaient à l'origine de la tribu des Fons.
1: Qu'est-ce que tu entends par la tribu des Fons du Bénin ?
0: C'est la tribu qui a fondé le royaume du Dahomey, qui se situe dans l'ouest de l'Afrique.
1: Ah oui, je comprends mieux. Mais que signifie leur nom ? Car les Amazones du Dahomey, ce n'est pas un nom qu'on entend tous les jours.
0: Oui, en effet, Amazone signifie « celles qui sont privées d'un sein en grec ».
1: Elles se coupaient vraiment un sein ?
0: Non, ce mythe est totalement faux. Ce n'est pas une contrainte pour tirer à l'arc, car c'est pour être mieux calé que ce mythe disait ça.
1: Donc, est-ce que tu peux nous expliquer comment elles chassaient ?
0: Oui, elles montaient en Amazone sur les chevaux et allaient chasser leur proie avec leur arc. Monter en Amazone signifie chevaucher avec les deux jambes du même côté du cheval.
1: D'accord, merci. En bref, le terme Amazone fait référence à leur peuple mythologique de guerrières grecques reconnues pour leur courage.
0: Oui, c'est ça. Elles faisaient aussi parfois des razzias dans le but de se procurer des esclaves. Elles étaient regardées comme des femmes viriles, dangereuses et redoutées.
1: Est-ce que tu pourrais juste nous définir le mot razzia ?
0: Ah oui, pardon. Des razzias, ça veut dire qu'elles se battaient sur leur proie ennemie pour en faire des esclaves de leur peuple.
1: Au Dahomey, on les appelait Agoji, les femmes du roi, ou même Mino, nos mères. Pourquoi ?
0: On les appelait ainsi car elles étaient respectées par les hommes, car elles étaient une force militaire composée seulement de femmes.
1: Et pour terminer, est-ce qu'aujourd'hui les Amazones du Dahomey existent toujours ?
0: Alors non, malheureusement, elles ont disparu vers la fin du 19e siècle, mais le royaume du Dahomey, lui, existe toujours. Il a été renommé République populaire du Bénin le 30 novembre 1975.
1: Merci beaucoup Thaïs pour ces informations.
0: Merci à toi de m'avoir reçu.
1: Merci à vous, chers auditeurs et auditrices, de nous avoir écoutés aujourd'hui. Bonne journée à vous et on se dit à très bientôt sur les ondes de Radio de la Save.

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1: Bonjour à toutes et à tous, bienvenue sur Radio de la Save. Je vais vous présenter aujourd'hui deux bandes dessinées adultes que j'ai beaucoup appréciées. Tout d'abord, la nouvelle bande dessinée de Teresa Radis et Stefano Turconi, que j'aime en principe beaucoup. Et là encore, ils ont publié Avila aux éditions Glénat. C'est vraiment une bande dessinée excellente que vous pouvez proposer pour adultes, bien sûr, mais aussi aux jeunes à partir de 15 ans. Voilà bientôt 7 ans qu'Avila recherche sa mère. Elle a brusquement disparu, alors qu'elle allait être brûlée vive pour sorcellerie. Nous sommes dans la France de Richelieu, où les condamnations pour pratiques occultes sont encore nombreuses, et la jeune fille doit vivre cachée, car elle-même maîtrise parfaitement les secrets des plantes et parle à une ombre mystérieuse nommée Astor. Elle est d'ailleurs recherchée par le terrible chasseur de primes Trébuchet, qui compte bien la livrer au roi. Elle est aidée par un jeune voleur, Timothée, et ensemble, ils vont parvenir jusqu'à la capitale où sa mère a été aperçue. Vraiment excellente BD d'aventure avec de nombreux rebondissements comme j'aime. Vraiment, ça a été un plaisir de lecture, de retrouver ces deux auteurs et illustrateurs dans une nouvelle aventure. Avila. L'autre bande dessinée que je veux vous présenter s'intitule Traqué dans l'espace, publié aux éditions Les Aventuriers d'ailleurs. Que feriez-vous si vous étiez le dernier humain de la galaxie? Le capitaine d'un vaisseau spatial reprend brusquement conscience plus de 100 ans après le crash de sa capsule de survie sur une planète complètement inconnue. L'humanité a disparu désormais et chasseurs de primes et opportunistes sont prêts à tout pour mettre la main sur le dernier représentant, bien sûr, de cette espèce humaine. Commence alors une course-poursuite à travers les étoiles dont personne n'en sortira indemne. Vous avez là des personnages décalés, un scénario bien rythmé, et vraiment c'est une BD qui devrait vous plonger dans une aventure douce amère, riche en rebondissements. Traqué dans l'espace, voilà le titre de cette BD. Allez, de nouvelles lectures en perspective. Je vous dis à très bientôt pour d'autres conseils.
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2: Bonjour à tous et ravi de vous retrouver pour ce tout nouveau numéro de Chut, on écoute la télé, l'hebdo. Comme chaque semaine et chaque lundi de 14 à 15h sur Radio de la Save, j'ai plaisir à vous accompagner pendant une heure pour décrypter ensemble l'actualité culturelle de la semaine avec tous nos invités. Je vous propose tout de suite de découvrir le sommaire de l'émission.
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2: Et au sommaire de cette avant-dernière émission de Chut, on écoute la télé, l'hebdo de cette saison, dans une poignée de secondes, c'est le comédien Francis Huster qui nous rejoint en exclusivité pour nous parler évidemment de Zodiac et du dénouement qui approche avec le cinquième épisode ce soir sur TF1. Et puis nous aurons le plaisir de recevoir en fin d'émission Lydie Denier, c'est la comédienne française la plus connue aux États-Unis avec plus de 80 séries à son actif, dont Acapulco ou encore Alerte à Malibu, Melrose Place et la dernière série Tarzan, où elle a incarné Jane à la télé. Elle sera avec nous pour revenir sur ce parcours exceptionnel en compagnie de Patrick Loubatière qui lui a écrit un livre. Et puis nous aurons le plaisir aussi de vous proposer une spéciale Demain nous appartient, une spéciale Comico. Aujourd'hui avec Franck Monsigny, Julie Debazac et Maïel Elajaoui qui seront avec nous. Et puis on parlera également de l'été d'ici tout commence avec Stéphane Blancafort alias Marc Leroy qui sera notre invité. Alors vous l'avez compris, on va pas s'ennuyer encore une fois aujourd'hui dans Chut, on écoute la télé.
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2: Allez, dans nos coups de cœur télé, c'est l'avant-dernier épisode jeudi déjà de Zodiac, le grand retour, la série que vous attendiez tous, Francis Huster et notre invité alias Keller. Bonjour Francis.
5: Bonjour, bonjour.
2: C'était presque inespéré de retrouver ce rôle, de retrouver ce personnage. Et je sais que tu as pris un plaisir indéfinissable à pouvoir retrouver Keller après 20 ans.
5: Mais ce qui était formidable, c'est que Bruno Garcia a réalisé le film comme on doit les réaliser maintenant. C'est-à-dire qu'il y a toutes les générations. Il y a des jeunes actrices, des jeunes acteurs qui sont magnifiques, qui sont bourrés de talent et qui vont vraiment cartonner. Et puis il y a les deux autres générations où tu as des contre-emplois, comme par exemple Marine Delterme, comme Arthur Junior, comme Lannick Gantry. On ne s'attend pas du tout à ce qu'à l'intérieur de cette famille, il y ait des monstres, des gens qui sont à la fois responsables de crimes peut-être, et qui d'ailleurs vont payer pour certains de leur vie. Et puis il y a la troisième part du gâteau Zodiac, c'est le trio avec Erika Sainte, qui est une avocate, comme on l'a pu le voir. Mais là, au début de cet épisode, peut-être on peut se poser la question, mais comment se fait-il que depuis le début, Zodiac envoie ses messages à Erika Sainte? Et on peut même se poser la question, mais et si c'était du bidon, ces messages? Et si c'était elle-même qui se les envoie pour justement cacher le fait qu'elle est elle-même Zodiac? Donc là, vraiment, il faut que tout le monde soit très, très, très attentif dans l'épisode qui vient. C'est l'épisode d'ailleurs où il y a évidemment encore une victime, un crime d'eux d'ailleurs. C'est celui où on est complètement paumé. Impossible de savoir qui est vraiment celui qu'on cherche depuis le début. D'abord, est-ce que c'est une femme? Est-ce que c'est un homme? Et d'ailleurs, au sixième et dernier épisode, où enfin...
2: On va avoir le dénouement.
5: On va avoir le dénouement. Le Keller, il est complètement sidéré de découvrir qui c'est. Et la fin, évidemment, est très forte. Et je crois que ce qui a beaucoup plu aux gens dans les épisodes précédents, c'est exactement comme pour les bouquins d'Agatha Christie ou de Conan Doyle. C'est-à-dire que tu te fais toi-même ta propre idée, tu te mets dans la peau de chacun des personnages et tu te fais complètement avoir.
2: On devient parano, on soupçonne tout le monde, mais depuis le début, on est en train de se dire, mais où c'est qu'on veut nous emmener, où c'est que... Et moi, je me suis même posé la question, à me dire, est-ce que le vrai Zodiac pourrait être de retour? Évidemment, on le met pas au casting, parce que ça brûlerait tout, mais est-ce que Mathias Rousseau pourrait être de retour dans le dernier épisode? Il y a toutes les théories possibles, inimaginables, qu'on voit sur les réseaux sociaux fleurir.
5: Mais tu es très très judicieux, hein, dis donc. Oh là là là là, mais je vais pas vendre le secret, mais tu brûles et tu vas voir ce qui va se passer et une fois que ce qui va se passer, tu vas être complètement stupéfait de ce que ça va entraîner. Mais c'est vrai que Franck Olivier, Malina Decheva, Franck est un auteur de polar absolument extraordinaire. Malina, elle a cette espèce d'instinct aussi féminin de brouiller les pistes un peu, de nous amener aussi sur des scènes où tu te dis, voilà, ça y est, c'est joué. Bah pas du tout, c'est pas joué du tout. Et attention, justement, ça serait bien que tous les millions de gens qui regardent se téléphonent entre eux à la fin du cinquième épisode et se disent, alors qui sait, et qu'ils se fassent un peu des paris. Je pense que 9 sur 10 se planteront.
2: Mais toi, quand t'as lu le scénario, déjà, qu'est-ce qui t'a fait dire oui en premier? Parce que j'imagine que pour reprendre un personnage emblématique et une série emblématique comme celle-ci, fallait qu'il y ait un scénario hyper béton, fallait quand même qu'il y ait quelque chose qui te séduise. Parce que 20 ans après, il s'agissait pas de faire moins bien qu'il y a 20 ans.
5: Il y a deux choses qui m'ont séduite, en dehors du fait que Bruno Garcia serait le réalisateur.
2: Ah bah évidemment, notre Bruno qu'on adore, qu'on a eu pour le lancement.
5: Voilà, non, ce qui m'a beaucoup séduit, c'est le fait justement qu'il y avait beaucoup de rôles de jeunes et des contre-emplois qui sont vraiment des rôles principaux. Il n'y a pas de second rôle dans cette série. Tout le monde, tout d'un coup, est au devant de l'histoire. Et ça m'a beaucoup séduit parce que je me suis dit que ça serait un peu comme un labyrinthe où Keller est complètement paumé, il trouve jamais la sortie. Donc qui est vraiment Zodiac? Mais en même temps, ça me permettait, moi, de changer totalement ma façon de jouer. Et pour ça, je suis très heureux de la façon dont la presse a porté au nu ce Zodiac. C'est que effectivement on peut plus jouer, on peut plus mettre en scène, on peut plus même scénariser aujourd'hui les films comme on le faisait. Il faut comprendre la chose suivante, c'est-à-dire que la façon de jouer des acteurs, tu peux le remarquer, avant on te filmait et il y avait donc un monteur ou une monteuse et en fait dans le film il y avait que le moment où c'est toi qui parlais, où t'étais à l'image, et hop il parle, c'est lui, et hop elle parle, c'est elle, et hop il parle, c'est lui. Et puis tout d'un coup, avec la nouvelle vague, on a commencé avec la caméra à se balader un peu. Alors, tu le voyais un peu de dos, tu le voyais un peu de... Ça n'existait pas avant des acteurs de dos dans le cinéma. Et puis, ça n'existait pas aussi des acteurs qui, au contraire, au fur et à mesure, étaient filmés quand ils écoutaient. Quand ils écoutaient, c'est-à-dire que tu entends l'autre parler et t'as la réaction de l'acteur. Donc c'est tout à fait un autre.
2: Avant, des fois, c'était l'autre acteur qui n'était pas justement dans le champ, en profitait des fois pour jouer un peu moins ou pour voilà juste rendre l'appareil. Mais et maintenant ça oblige justement les acteurs, que ça soit en chant ou contre chant, à donner la même attention finalement et à donner la même chose.
5: Mais complètement, c'est-à-dire que regarde le tennis, quand tu regardes le tennis il y a 20 ans, ils attendaient, alors McEnroe il attendait que Connors se tape la balle pour réagir, et vice-versa avec Borg. Aujourd'hui ils seraient massacrés sur un terrain de tennis, ces joueurs-là. C'est plus du tout pareil. Aujourd'hui les joueurs de tennis, ils anticipent, une fois qu'ils ont eux-mêmes envoyé la balle, ils anticipent déjà ce que l'autre va faire. Et bien c'est pareil, nous les acteurs et toutes les actrices, on est obligé d'anticiper, et parce qu'on sait que finalement au montage, c'est pas quand on va parler qu'on sera monté, c'est à 50% quand on reçoit l'émotion. Et alors pourquoi c'est un pas en avant? C'est que le public, contrairement à ce qui se passait avant, le public a complètement évolué. Ça veut dire quoi? Ça veut dire qu'avant, quand tu avais des films, des westerns, des polars, tu te mettais en tant que spectateur ou spectatrice dans la peau d'un seul des héros du film. Non mais sérieusement, un seul des héros du film.
2: Alors que là, tu es plus au cœur de l'intrigue, le téléspectateur est plus inclus.
5: Complètement, c'est-à-dire que là, tout d'un coup, il est dans la peau de celui qui est sur l'écran. Il change de peau à chaque fois. C'est plus un acteur qu'on suit. Non, non, non, non. C'est tous les acteurs. Et c'est pour ça que c'est vraiment intéressant, parce que ça permet à tout acteur, que ce soit acteur star ou actrice star, et acteur ou actrice qui a tout d'un coup un seul rôle, une seule scène dans le film, Des fois, c'est cette scène-là qui est la plus importante du film pour le spectateur, la spectatrice. Là, je trouve que c'est merveilleux parce que nous, les acteurs, quand on est une trentaine, une quarantaine dans un film, dans une série comme ça...
2: Il y a beaucoup de personnages dans Zodiac.
5: On se respecte tous.
2: Toi, t'as toujours aimé tourner, donner la chance à la nouvelle génération. T'as été de fer de lance de Ici Tout Commence, par exemple, qui aujourd'hui fait le carton qu'on sait. D'ailleurs, tu y as fait un retour un peu en tant que fantôme dans le rôle d'Auguste Armand. Et ça fait bizarre d'avoir une série maintenant depuis 6 ans où ton nom est évoqué à chaque épisode et que le nom d'Auguste Armand reste ancré complètement alors que finalement t'as tourné 3 mois sur la série. Mm-hmm. Ça, c'est un exemple effectivement de personnage emblématique finalement.
5: Ben, c'était très important, c'était un coup de poker parce que je me souviens très bien que la plupart des gens du métier, quand ils ont appris que je faisais ça, ben, tu es complètement cinglé, mais qu'est-ce que tu vas faire tout ça. De façon, qui va regarder la télé à cette heure-là? Mais tu es vraiment un dingue. Résultat, ça a été le triomphe et ça continue à être le triomphe. Et maintenant, tous les acteurs veulent en faire partie.
2: Ça s'appelle la transmission, tout ça.
5: Oui, c'est ça. Et je trouve que c'est magnifique parce que ça donne la possibilité à des jeunes comédiens totalement inconnus, tout d'un coup, de devenir vraiment des stars. Et les gens les voient en plus pratiquer leur métier à leur façon. Ils s'imitent pas les uns les autres. Ils imposent leur personnalité. Et puis, attends, il faut parler au premier degré. À mon époque, il y a 40 ans, t'étais beau, t'étais belle, t'avais le rôle principal. T'étais un peu moins beau, un peu moins... Bon, on te donnait un second rôle. Et ou alors t'étais un comique. Ah, t'as vu ta gueule, celui-là il est drôle. Alors celui-là, oh ben nous on va pouvoir lui faire jouer un truc dramatique avec un mec qui a le cancer, mais ça va pas. Voilà, donc c'était complètement diversifié comme ça. Et tu pouvais pas sortir de ton emploi. On appelait ça un emploi. Tu jouais des héros, tu pouvais pas jouer des salauds tout d'un coup. Et tu jouais des salauds, tu pouvais pas jouer des héros. Alors là, on n'en parle plus. C'est ça qui est formidable, c'est qu'ils ont compris... Au fur et à mesure des milliers de films et des milliers de pièces qui ont eu lieu depuis que le théâtre, le cinéma, le concert, la danse, peu importe, ça se joue pas tout seul, ça se joue avec le public. Et c'est là où les one-man shows, les one-woman shows ont été si importants parce que eux ont tout de suite compris que le public joue avec eux.
2: Comme le stand-up, effectivement, qui est devenu complètement la mode, ou que là, ils interagissent avec le public quasiment en permanence maintenant.
5: Mais complètement, ils sont sur scène, ils sont avec eux, et c'est ça qui est merveilleux. Et nous, bien à l'écran, que ce soit au cinéma ou à la télé, on est vraiment obligé, moi je le crois, hein, de plus en plus, à n'interpréter que des rôles qui sont ce que vous êtes. Les gens n'acceptent plus le surjeu des acteurs qui font croire que on n'y croit pas.
2: Et puis les émotions, eh bien on est en train d'en vivre de folie chaque jeudi, c'est à 21h10 sur TF1, ça s'appelle Zodiac. Si vous n'avez pas vu les 4 précédents épisodes, eh bien vous pouvez aller sur TF1+, évidemment, et voir gratuitement. Et puis l'épisode de jeudi, il est déjà en avant-première sur TF1+, Premium. Si vous voulez le découvrir, c'est le moment ou jamais. Et on attend le dénouement la semaine prochaine. Hein. Allez, on croise les doigts, on fait nos pronostics. Et je crois qu'on n'est pas, pas au bout de nos surprises.
5: Ton pronostic, c'est quoi? Il est sur Netflix hein, aussi.
2: Ah bah oui, maintenant. Mais oui, depuis maintenant quelques semaines, oui.
5: Absolument. Alors ton pronostic, allez, mouille-toi.
2: Moi je sens que Mathias Rousseau va revenir à la fin.
5: Tu sens que Mathias Rousseau, c'est qui Mathias Rousseau? Celui que j'ai tué il y a 20 ans.
2: Et oui, dont on ne sait pas ce qu'il est devenu depuis 20 ans. Alors est-ce qu'on pourrait voir un retour surprise de l'acteur, évidemment? Je sais pas, il y a plein de théories. En tout cas, moi j'attends avec impatience. Merci beaucoup mon cher Francis.
5: Mais merci beaucoup, merci beaucoup.
2: On te dit à bientôt.
5: À la finale, quand on sera en finale, tu penses bien qu'on se verra tous les deux.
4: C'est la fille de la procureure. Elle devait se marier aujourd'hui. Tu te souviens de Mathias Rousseau? Celui qu'on a surnommé le Zodiac.
6: Il est mort.
4: On n'a jamais retrouvé son corps.
7: Vous pensez vraiment que ce tueur serait de retour? Ça fait plus de 20 ans qu'il a disparu.
8: Les enfants paieront pour les crimes de leurs parents.
2: Allez, dans quelques instants, spéciale quotidienne, nous aurons le plaisir de recevoir Franck Monsigny, Julie de Bazac et Maïel Elajaoui, et puis Stéphane Blancafort qui sera avec nous. Alors à tout de suite pour Demain nous appartient, et ici tout commence.
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2: Allez, il sera en spectacle cet été du côté de Sète. On a la chance de l'avoir avec nous. Il vous remplit de bonheur tous les soirs du lundi au vendredi à 19h10 sur TF1. Dans Demain nous appartient, c'est Maïel Elhajaoui qui nous rejoint. Bonjour Maïel.
3: Bonjour à tous et ça me fait plaisir de vous retrouver.
2: Et ben moi aussi, ça me fait très très plaisir de te retrouver Maïel. Il est vrai que Demain nous appartient, c'est une série qui cartonne, dans laquelle tu es maintenant depuis combien de temps? Parce que si la série cette année a 9 ans, toi tu y tends depuis combien de temps? Ça fait 8 ans toi?
3: 8 ans et demi, je suis arrivé 6 mois après, donc on va dire 8 ans et demi.
2: Quelle aventure. Alors c'est vrai que Georges nous offre souvent des scènes d'émotion, des scènes de rire aussi. Ouais. On était plus dans l'émotion avec Georges ces derniers temps quand même.
3: Ouais, bah de toute façon, il a pris du galon, il est devenu directeur de la police technique et scientifique. Et mais j'adore quand même mes séquences avec Mona, où il y a quand même beaucoup plus de légèreté, de conneries à dire.
2: C'est vrai qu'avec Mona, franchement, mais elle nous fait tellement rire, Catherine. Ouais. Je sais même pas comment tu fais pour garder ton sérieux.
3: C'est compliqué, mais tellement on se connaît bien maintenant qu'on a des petites astuces pour essayer d'avancer sans faire perdre trop de temps à l'équipe. Mais c'est un bonheur de tourner avec cette femme, c'est incroyable.
2: Tu t'attendais à avoir une maman comme ça ou c'est encore plus beau que les rêves que tu pouvais faire quand on t'a dit que t'allais avoir la maman qu'elle est arrivée?
3: Non, c'est toujours hyper agréable d'avoir une partenaire, une maman, une amie, parce qu'aujourd'hui elle est vraiment devenue quelqu'un qui fait partie de ma famille, quoi. Et surtout qui a un grand cœur, qui est gentil et qui fait rêver encore plein de gens de par son parcours. Et donc moi je suis hyper heureux de jouer avec elle, ouais, d'être son fils.
2: Alors c'est vrai que les amours dernièrement de Georges, c'est pas évident, hein.
3: Non, mais il va y avoir du rebondissement. Je vous promets qu'il y a des choses très sympathiques qui vont arriver.
2: Ah, c'est vrai qu'après la rupture avec Victoire, je suis sûr que tout le monde te demande sans arrêt. Mais quand c'est un retour du couple Georges-Victoire?
3: C'est ce que tout le monde nous demande et on a des courriers, TF1, mon agent, la prod.
2: Ah, carrément?
3: Ouais, on a des courriers de gens qui demandent et qui font des espèces de pétitions sur les réseaux ou quoi.
2: Ça a été un des couples les plus aimés, emblématiques de la série, mine de rien.
3: Ouais, et puis avec Solène, c'est vrai qu'on s'entend hyper bien, que ce soit devant ou derrière les caméras. Donc c'est toujours un bonheur d'avoir une partenaire de jeu comme elle. C'est un bonheur. Donc on a envie de jouer des choses ensemble.
2: Alors, pour ceux qui ne le savent pas, c'est que tu fais aussi du one man et que tu montes sur scène. C'est quoi justement Maïel sur scène?
3: Eh ben, moi je raconte un peu plus qui je suis en vrai. Parce que c'est vrai que les gens, ils ont une image de ce qu'on peut être à travers l'écran. Et donc, quand on joue dans une série qui est vue quotidiennement, les gens, ils pensent que, voilà, forcément, on est Georges, on est flic, on est geek, etc. Et donc, je casse un peu cette image en expliquant un peu juste qui je suis dans la vraie vie, que je suis un petit gars de Picardie, originaire de d'Amiens et qui a aussi des origines marocaines. Et donc tout ce folklore, toute cette fantaisie, j'ai 10 frères et sœurs, donc tout ça n'aide pas dans la blague et dans la connerie.
2: Et justement, c'est fait pour nous faire rire, bien évidemment aussi. Alors moi, j'ai remarqué quand même malgré tout que dans le public, il y a quelques années, c'était Georges. Aujourd'hui, c'est plutôt Maïel. Ça, c'est plutôt bien, c'est un bon signe.
3: Ouais, bien sûr, parce qu'au début, quand on connaît pas trop les gens, on les appelle par le prénom de leur personnage. Et là, c'est vrai que les gens savent un peu plus qui je suis, d'où je viens, etc. Donc c'est un bonheur. Ça veut dire que les choses évoluent positivement.
2: Eh bien oui, ça c'est sûr. Dans la série, tu t'y vois encore pendant longtemps ou pas?
3: Bah, pour l'instant, je suis heureux. Et tant que ça marche, je suis content. Et tant que je peux aussi faire d'autres choses, oui, je vois pas pourquoi j'arrêterai. Après.
2: Mais t'as des beaux projets pour la rentrée, dis-moi.
3: Ouais. Il y a une nouvelle série sur TF1 en prime avec Alice Paul et Natasha Lindinger. 6x52 minutes, il y a Frédéric Bourali aussi. C'est une série qui s'appelle Docteur Célan et Cindy et ça traite un peu des déserts médicaux et c'est tourné un peu en mode comédie sociale. C'est produit par Itinéraire Productions, c'est ceux qui produisaient HPI. C'est les mêmes auteurs d'HPI, donc on a vraiment quelque chose de très drôle et de social, donc c'est cool.
2: On a hâte de découvrir en tout cas cette nouvelle série. Donc on le disait cet été, on te retrouve donc sur la scène à 7. Exactement. Tu nous redonnes les dates juste avant. Alors, terminé.
3: Je suis sur 7 au théâtre qui s'appelle L'Audace du 13 juillet au 14 août. Donc, du mardi, mercredi, jeudi à 21h.
2: Et si vous êtes de passage évidemment par 7, n'hésitez pas à aller applaudir Maïel sur scène. On te retrouve évidemment dans Demain nous appartient.

0: toujours du lundi au vendredi. Et puis, évidemment, la rentrée dans Docteur Célan. On ne sait pas quand encore. Ça sera surprise. Merci, Maïel.
1: Merci à vous et à très bientôt.
2: Le soir, j'ai envie de te voir. Ça me rend triste et j'arrête pas de pleurer. Au début, j'allais voir papa, mais ça lui fait de la peine.
3: C'est une lettre de Nina qu'elle a écrite pour sa mère. Je sais pas si je vais la lui donner, du coup.
4: Si t'es triste, tu viens me voir, t'hésites pas une seule seconde, d'accord? Je suis là pour ça.
5: Astrid?
6: Victoire?
5: Mais vous vous connaissez d'où?
7: En colo, dans la région. On avait 16 piges.
5: C'est fou que vous soyez jamais revus en 20 ans.
8: Je préfère qu'on reparle pas de cet effet-là. Moi, j'ai tourné la page et... Je sais pas toi, mais j'en ai jamais parlé à personne.
0: Allez, aujourd'hui dans Chut, on écoute la télé, on va parler de Demain nous appartient, évidemment, et c'est une interview un peu comico qu'on va avoir. Et oui, ils sont là tous les deux, Franck Monsigny qui nous rejoint. Bonjour Franck.
9: Garde-vous.
0: Fixe. Merci d'être là. Et puis, il n'est pas venu tout seul, Franck. Il nous a fait un beau cadeau. Il est venu avec Julie de Bazac qui est là aujourd'hui. Bonjour Julie.
10: Bonjour, c'est un honneur pour moi d'être là avec mon patron.
0: C'est ça. Ah, ça rigole pas tous les jours avec Martin Constant quand même, hein.
10: Ah non. Garde à vous, comme il disait. Et je suis là et je suis très heureuse d'être avec lui à ses côtés. Et de faire partie de sa troupe.
0: On sent qu'il y a une alchimie au sein du commissariat. Mine de rien, vous vous connaissez maintenant par cœur tous ensemble.
9: Ah oui. Ah bah, ce sont des gens avec qui on fait plus que travailler. On est tous loin de chez nous, donc en fait, on sait ce qui se passe dans la vie de l'autre. On devient des amis, des proches. On voit les enfants grandir. C'est plus que des relations de travail.
0: Alors, cet été, il va y avoir plein de choses. Alors, il y a une intrigue délocalisée d'ailleurs, tournée sur Agde. Il y a plein de choses qui se passent évidemment. C'est en permanence qu'il y a des rebondissements à 7. Hein.
10: Bah c'est pour ça que cette série est un plaisir et d'incarner nos personnages sur cette longueur, c'est un vrai bonheur. Oui, j'ai eu la chance de faire partie de l'intrigue qui va arriver cet été, qui a été tournée 2 semaines à Agde. Donc j'ai découvert les lieux de tournage d'Agde. Ça a été un vrai plaisir d'être ailleurs en fait. On était même à l'hôtel pendant un temps et donc on se retrouvait différemment.
0: Parce que le rythme de tournage, il faut quand même le dire, c'est quand même hyper intense. Vous êtes souvent en studio et tout. Alors c'est vrai que des intrigues comme ça qui vous font sortir, ça fait du bien, ça oxygène aussi.
10: Oui, ça fait plaisir, c'est la joie de notre métier d'être amené dans les décors qui sont généralement les lieux les plus beaux de la région, souvent. Et en plus de se retrouver, la distribution était un peu différente. On retrouvait tout d'un coup le Coupe des Moreno, alors que la Coupe des Deniers les croise pratiquement jamais. Donc ça a été très très agréable de changer d'air et puis de partir sur de nouvelles aventures pour les spectateurs, et c'est chouette.
0: Et puis elle a emmené sa grande fille en plus dans cette histoire. Et alors pour toi Franck, est-ce que l'été va être studieux? Est-ce que ça reste au commissariat? Comment ça va se passer?
9: Ah bah de toute façon on va aller de rebondissement en rebondissement avec la promesse de beaucoup beaucoup d'émotions à un moment de l'été, voilà, sur une arche particulière. Voilà, je pense que soyez bien tous au rendez-vous. Voilà, il va se passer quelque chose de fort.
10: De palpitant, oui. Ouais. On est à nos gilets pare-balles.
0: Vous avez hâte, justement, des fois, de découvrir les arches qui vont arriver, ce que les auteurs vous ont réservé. Vous dites quoi à chaque fois? Parce qu'on est à presque 10 ans. Dans un an, on fait travailler 10 ans. Demain nous appartient.
9: Ah bah, tous les mois, il se passe quelque chose. Donc, on n'est pas forcément mis au courant sur le fait. Bien sûr, on est convoqué pour des arches. Et à ces réunions, on nous évoque les grandes lignes de ce qui va se passer pour mettre nos personnages dans la compréhension des intrigues. Voilà, pour qu'on puisse les aborder au mieux après quand on travaille les textes. Donc, chaque mois, c'est vraiment la surprise de sur qui ça va tomber, qu'est-ce qui va se passer, et c'est toujours très excitant.
0: Julie, pareil.
10: Ah bah j'aime les histoires et j'aime les jouer, donc ouais, on est servi, on a de la chance.
0: Alors c'est vrai que le couple Donnier, il en a connu hein, des rebondissements, ça on peut le dire avec William et puis le retour de Sophia dernièrement aussi sous les traits de Noémie Pontreau, et c'est vrai que la famille s'est un peu reconstruite mine de rien dernièrement.
10: Et oui, on se retrouve tous en famille et avec de nouveaux rapports et c'est chouette, ça fait du bien.
0: Dans et le gendre, n'est-ce pas? Oui. Martin Constant,
9: oui,
0: le fiston de Martin Constant.
9: Mon fils qui est arrivé déjà propre à 30 ans.
0: Mais qui est tellement exceptionnel, Nordine, qu'est-ce qu'on l'aime.
9: Ah oui, c'est un amour, moi, quand on m'a annoncé que j'allais avoir un fils de fiction, je vous jure, j'ai pleuré. Ça m'a fait bizarre, j'ai fait, je sais pas, une transposition, j'avais un fils, quoi. C'est pas rien, parce qu'on savait qu'on faisait rentrer quelqu'un sur la durée, donc c'est quelqu'un avec qui, de toute façon, quand on est artiste, on a un affect. Et j'espérais que ça se passe au mieux, parce que je savais que j'allais m'y attacher, donc ce que j'espérais, c'est qu'il s'attache aussi à moi, quoi.
0: Alors, le couple mené avec Raphaël, c'est vrai, connu dès au débat, je t'aime moi non plus dès le départ, ça a été un peu conflictuel. Bah oui, elle est avocate, lui il arrête les méchants. C'est toujours un petit peu compliqué, mais on a l'impression quand même que le couple s'est bien stabilisé, a trouvé ses marques.
9: Ah oui.
0: Mais pour combien de temps, on sait jamais dans une série quotidienne, par contre.
9: Non, c'est vrai. Non, mais c'est pour ça aussi qu'on a démarré dans le dur. C'est parce qu'on savait ce qu'on voulait et c'est ce qui s'est produit, ce fameux mariage et puis cette unité et puis ce déménagement commun parce qu'on était chacun chez soi et ça a permis de créer un décor, voilà, un lieu unique pour que le couple s'épanouisse et on se marre et on se marre depuis le début. Donc c'est très chouette.
0: Moi, ce qui me frappe vraiment entre vous dans le métier que vous représentez, en tout cas à la télé, c'est la solidarité. Parce que, comme tu dis, Franck, on doit toujours soutenir, évidemment, ses oreilles. Et à la fois, Martin Constant, il enquête toujours avec une droiture exemplaire, même quand il s'agit, par exemple, du capitaine Saïd et qu'il est soupçonné du meurtre d'Arthur, par exemple, dernièrement.
9: Oui, bah, moi, j'obéis aux directives des auteurs. Moi, si on m'avait laissé composer Martin, il aurait peut-être été un petit peu différent, il aurait été peut-être un peu plus faillible, un peu plus hors la loi parfois, peut-être un peu plus petit filou, peut-être un peu plus.
0: Sommet un peu aurore des fois.
10: Oh oui, c'est un kiff de sortir des lignes à droite. Ouais. Non, j'ai de la chance d'être extrêmement bien servi.
0: Bah oui, solidarité, c'est le mot hein, ouais. qui convient à vous tous. Et on le sent aussi bien dans la vie qu'à l'écran, pour le coup, quand on vous voit tous ensemble avec
10: Merci.
0: Cette équipe.
10: Merci, oui, c'est vrai, c'est important. Et puis je pense que les choses se sentent à l'écran aussi, humainement.
9: Ça, de toute façon, le secret, il faut se dire que c'est comme une distribution théâtrale. Je pense, Julie, t'as souvent remarqué, quand on fait l'effort d'être ensemble, de s'écouter, de se soutenir, d'être dans la bienveillance professionnelle, ça se ressent au plateau. Des gens qui ne pratiquent pas ça ne pourront pas faire croire à une amitié ou à un amour. En général, moi, c'est ce que j'ai constaté. Et là, au vu du défi que représentait DNA au démarrage, on s'est dit, mais on n'est pas au coude à coude, ça va rester une saga de l'été, quoi. C'était sûr.
0: Alors, ce qui est fort, quand même aujourd'hui, c'est que non seulement c'est pas resté qu'une saga d'été, mais elle va fêter ses 10 ans l'année prochaine. Alors toi, t'es arrivé dans la série, on a carrément eu le droit à une fausse mort directe d'entrée de Martin dès le départ. Toi Julie, maintenant t'es arrivée, je crois ça va faire 6-7 ans, la famille Donnier est vraiment arrivée dans la série pas longtemps après le début pour le coup. Est-ce que vous en rendez compte ça, que dans un an vous aurez tourné 2600 épisodes et qu'il y aura déjà 10 ans, que vous accompagnerez les téléspectateurs fidèles chaque soir?
9: Oui, je le sens bien.
0: Dans les jambes, j'ai dans grisé. Les bras ou ça.
9: J'ai grisé. Non, mais des fois je regarde les avant-après, mes photos de démarrage, les couples, les styles, la barbe. J'avais beau avoir un âge, j'étais un enfant. C'est marrant, je revois, j'ai l'impression que j'étais un enfant au démarrage de DNA quoi.
0: Quand on est un comédien, est-ce qu'on reste pas un éternel enfant?
9: Oui. Si, parce que ce métier porte le vrai nom de jouer, donc non, c'est une chance. Moi, j'ai pas. En même temps, j'ai senti les 10 ans, en même temps, j'ai pas senti les 10 ans, je sais pas quoi dire. C'est confus, ça dépend. Ça dépend de la fatigue du jour.
0: Et il y a des familles, bah, des fois, ça marche. Il y a des fois, elles conquis au cœur des téléspectateurs, des fois, non. Mais le cas de la famille Donnier, vraiment fait école parce qu'elle a été tout de suite adoptée par le public. Et aujourd'hui, on est très, très attachés, hein, et évidemment, à William, à Aurore, à leurs deux filles, à Manon et Sophia. Et c'est vrai que cette famille a su vraiment conquérir le cœur des téléspectateurs quasi immédiatement.
10: Ça me touche. C'est vrai qu'on a, aussi cette chance-là, et puis on continue, on se bat tous les jours, parce que le rythme de la quotidienne est très particulier, il est très dense, donc on a beaucoup de scènes par jour, c'est un rythme dingue, qui est assez excitant aussi, l'adrénaline est là en permanence, elle est là le soir aussi quand on apprend nos textes du lendemain, donc c'est un peu, on est dans une roue.
9: Faut savoir que là on est sur le décor de Jennifer Leray qui a joué sa première de Panique au ministère, et qu'avant que la pièce démarre, Julie répétait ses textes. Hein. Dans les gradins.
0: Mais oui, on l'a vu faire.
10: Demain je tourne. Il y a action de caméra et hop, sur moi.
0: Elle est studieuse en plus. Bon, on va parler musique, toi. Mancini. Moi, j'adore. Parce que j'avance avec Mancini.
9: Oui.
0: T'as vu le jeu de mots?
9: Tant que tu avances avec moi. Merci beaucoup. C'est un plaisir qui est renouvelé. J'avais dit que c'était pas un feu de paille. Et je pratique la musique comme un sport que j'essaie d'amener le plus loin possible. Aussi longtemps que durera ma liberté et mon plaisir, j'arriverai à transmettre des émotions, parce que c'est une tribune qui se fait rare quand on est au théâtre, au cinéma ou à la télé, à moins d'être son propre auteur. C'est quand même pas les enjeux qu'on défend tous les jours. Donc monter sur scène et pouvoir dire des choses aux gens et s'ouvrir, nous faire connaître différemment et pouvoir exprimer des choses qui nous sont importantes, c'est un privilège. Et ça, au-delà de pratiquer de la musique, avoir vécu la scène des showcases musicaux comme je les ai fait dernièrement en Belgique, c'était réellement, réellement un privilège. Et je voyais dans les yeux des gens que ça s'allumait, je les voyais briller, j'entendais leurs mots de remerciement qui n'étaient pas ordinaires. Et rien que pour ça, je vais essayer d'aller le plus loin possible. C'est pas facile, hein, mais...
0: Je crois que tu prépares l'album.
9: J'ai rentré beaucoup de nouveaux titres que j'aime beaucoup, qui ont une direction artistique un peu plus proche de mon ADN. Je prends des risques parce qu'il n'y a pas d'attente autour de moi, donc je vais essayer d'aller au plus proche de ce que je suis dans la musique. Et surtout, il y a un très beau concert qui se profile le 7 août à Hondres, près de Cabreton, qui est au profit des enfants mauriciens défavorisés. Et c'est une très belle association qui met ça en lumière, et j'espère que les gens seront nombreux à se déplacer, à savoir que c'est mon premier grand concert en France, donc profitez-en.
0: Auditeurs du bassin Arcachon, du Pays Basque, n'hésitez pas, c'est pas loin pour vous. Vous pourrez aller découvrir Mancini sur scène, alias Franck Monsigny, qui viendra jouer. Il y aura des dates aussi à partir de la rentrée. Est-ce qu'on aura la chance de te voir un peu partout en France?
9: Je communiquerai dessus, oui. Mais j'espère.
0: Sur tes réseaux sociaux, Facebook, Instagram, Franck Monsigny, Mancini, M-A-N-C-I-N-I.
9: Voilà, et ça va même être le titre d'un morceau, M-A-N-C-I-N-I.
0: Tu vas nous en faire découvrir un, de toute façon tu vas en choisir un dans quelques instants. Tes projets, pour toi, j'allais dire Aurore moi. Julie, est-ce qu'il y a d'autres choses que tu as pu tourner?
10: Appelle-moi Aurore. oui, j'ai un projet de théâtre, je suis sur la lecture de deux pièces là pour l'instant. Donc je vais voir un peu laquelle va naître en premier. Et puis j'ai plusieurs téléfilms que j'ai tournés là ces derniers mois qui vont sortir bientôt.
0: Il s'appelle
10: L'ombre de ton ombre, et il y en a un autre qui va sortir dont j'ai oublié instantanément le nom. Je suis comme ça depuis toujours, hein, toute petite, c'est pas nouveau.
0: Je comprends pourquoi elle a ses textes n'importe où avec elle, tout le temps, permanence. Bon, merci en tout cas d'avoir été avec nous tous les deux. Bon, Mancini,
9: merci,
0: on écoute quoi?
9: On écoute la télé, on va écouter Vivre Vrai, parce que what else, quoi.
0: Allez, on écoute.

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1: Allez, notre coup de cœur télé est consacré à Ici Tout Commence. Ça continue tout l'été, il n'y a pas d'arrêt pour la série. Et on est très heureux de recevoir le personnage de Marc Leroy, Stéphane Blancafort, qui nous rejoint. Bonjour Stéphane.
2: Bonjour, bonjour.
1: Merci d'être avec nous. Alors mon cher Stéphane, effectivement, tout l'été, ça continue, ça ne s'arrête jamais. Et heureusement que ça tourne un petit peu quand même au niveau des personnages. Ça t'a laissé le temps de faire plein de choses cette année. Et tu vas nous raconter évidemment tout ça. Mais il est vrai que Marc Leroy, voilà, il est un petit peu plus saupoudré en ce moment. Ce personnage.
2: Ouais, tout à fait. En ce moment, du coup, là, je suis sur une arche assez intense. On a commencé il y a que deux semaines maintenant, et on finit dans deux semaines. Donc voilà. Oui, c'est vrai qu'auparavant, j'étais un
1: petit peu mois d'août. Du coup, diffusion mois d'août.
2: Et avant, j'étais un petit peu dans plein de petites histoires comme ça. Mais comme tu dis, effectivement, saupoudré un peu à droite à gauche. Mais on nous donne un peu de répit pour après balancer le plus lourd. Quoi, c'est bien, ça, bon équilibre, je trouve. Mais il n'y a pas de répit pour les braves.
1: Et puis vous allez voir que effectivement, s'il y a un petit peu de répit pour Marc Leroy, il n'y en a pas eu beaucoup pour Stéphane Blancafort cette saison, et on va en parler. En tout cas, c'est vrai qu'Ici Tout Commence, c'est un carton absolu. C'est vrai qu'à la sortie de Tandem, c'était vraiment génial de pouvoir te faire rentrer dans un personnage comme celui de Marc Leroy sur la continuité. Je sais que tu avais un petit peu peur au premier abord de te lancer dans une quotidienne aujourd'hui. Quel bilan tu en fais?
2: J'appréhendais surtout ce rythme de travail qui est un peu fou, hein, faut bien se l'avouer. Sortie de Tandem, j'avais envie que ce soit un peu plus léger. Si toutefois il y avait eu un projet à la suite, il y en a eu un, j'ai eu de la chance. Je souhaitais que ça soit plus léger, que ce soit pas sur deux équipes, qu'on jongle pas sur deux plateaux avec quatre épisodes cross-bordés à chaque fois sur Tandem. C'est quand même un peu compliqué de s'y retrouver intellectuellement. Il y a un moment donné, t'as vraiment besoin de repos. Donc, du coup, on a bien dialogué avec la productrice, Sarah Faramand, au tout début, qui voulait que je vienne sur le projet d'ITC. Et quand j'ai su que c'était une quotidienne, j'ai commencé un petit peu par refuser, justement par rapport à ce rythme de travail. Et puis, en fin de compte, on s'est mis d'accord. Elle et moi, sur un rythme plus soutenu, plus à la carte, on va dire, quoi, gentiment. Mais c'est cool, c'était un bon deal en fait. Et puis ça continue maintenant, ce qui me permet d'apprécier véritablement l'endroit et le travail que je fais sur Ici Tout Commence, qui est quand même une sacrée belle machine, quoi. J'aurais vraiment eu tort de dire non.
1: Et alors le mois d'août, c'est Marc Leroy à fond.
2: Oui, parce qu'il propose un module de masterclass qui est quand même assez intéressant, avec un petit pool d'élèves tous aussi atypiques les uns que les autres, donc c'est plutôt cool. Et ça se passe très très bien sur le tournage par rapport à ça. On prépare vraiment une masterclass qui va être intéressante, riche, ouais, très riche.
1: On va suivre ça, bien évidemment, et puis les petits nouveaux vont arriver, évidemment aussi, parce qu'il va y avoir la rentrée fin août avec sa nouvelle promotion, et tu parlais des élèves, justement, des petits nouveaux, il va y en avoir là, qui vont arriver.
2: Alors ouais, je crois, j'ai cru entendre qu'il y en avait 7 ou 9 nouveaux, 7 peut-être quand même, parce que 9 ça me paraît beaucoup. Et non, pour tout vous dire, j'en ai vu aucun pour l'instant, parce que justement, l'arche que je tourne en ce moment est délocalisée, donc je suis pas du tout dans le château, donc je ne sais pas du tout ce qui se passe au
1: ça
2: château.
1: Ça fait du bien ça.
2: Oui, ça fait du bien, ouais, c'est bien, même si on a un très beau décor au quotidien, hein, le parc, la serre, le potager, la wave, tout ça, enfin les gens connaissent. Même en intérieur, c'est très beau. On se lasse pas en fait, hein, parce qu'on a un décor qui est riche et varié. Mais le fait de sortir, ouais, ça invite au voyage un petit peu, même si on va pas très loin, parce que là on tourne à Castelnau. Ouais, ça fait du bien, c'est une bulle d'air. Ouais, on y va avec grand plaisir. Ouais.
1: Alors, il y a aussi Décumé de sang, ça sera une série événement réalisée par notre ami Julien Seri, justement, qui sera diffusée la saison prochaine sur France Télévisions, si je ne m'abuse. Et là aussi, ça va être un des événements qui nous attend et dans lesquels tu partages la vedette avec un cast de dingue.
2: Oui, Elisa Erka en rôle principal, tout tourne autour de son personnage qui a plus que des déboires.
1: On avait vu dans Avignon l'année dernière, ouais. Un film que je vous conseille en DVD, VOD, Avignon, de Johan Yonet, qui est incroyable. Ouais. Et Elisa, elle y est hyper émouvante dedans. Elle est incroyable. Très belle comédie romantique pour l'été. Idéal.
2: Kaplan, qui est formidable. Mais il faut que je le voie, ce film, absolument. Il faut qu'on le regarde. Charlotte de Turckheim, qui est ma partenaire principale dans ce 6x52 réalisé par Julien Seri. Voilà un 6x52 d'action. Une belle série qui est très prometteuse. D'après ce que j'ai déjà un peu vu, et voilà, j'y joue un gendarme un petit peu impliqué quand même. Je peux pas en dire beaucoup plus, mais c'était une très belle aventure. Et puis de travailler avec Julien Seri, c'était la première fois pour moi, et c'est une très belle rencontre. Et c'est un réalisateur qui donne envie de continuer de travailler pour lui, avec lui.
1: Tu sais que son surnom c'est Tac Tac.
2: Et non, je savais pas, non. Pourquoi? Non, tu le connais.
1: C'est Anthropique Criminel, son surnom, c'est Tac Tac, parce que tu as remarqué que tu avais jamais d'heures supplémentaires avec Julien Seri.
2: Oui, c'est vrai. Ouais, ouais, c'est vrai. Ouais.
1: Il est d'une efficacité redoutable. Oui. Et il a un œil tellement affûté. Ouais. C'est franchement, il fait un travail de réalisation assez dingue.
2: C'est un sportif. Donc voilà, ça fonctionne comme ça. C'est le vendredi à 17h, t'as fini quoi.
1: Tu veux nous dire quelques mots sur ton personnage justement dans cette série?
2: Je suis commandant de gendarmerie. C'est compliqué à dire en fait. Je crois que je suis un petit peu impliqué dans l'histoire d'arrestation du personnage principal, donc qui est joué par Elisa Erka, superbement interprétée d'ailleurs, et très très compliqué comme personnage, qui a été condamné un peu à tort. Et je fais partie des gens qui l'ont un peu mise au pilori, quoi. Donc voilà, sachant que toute cette affaire est un peu trouble, j'ai pas les mains très propres.
1: On va découvrir ça, Décumé de sang, ça sera la saison prochaine. C'est une série qui est bouclée, ou est-ce qu'on peut imaginer justement une suite ou une saison 2, ou est-ce que c'est vraiment conçu comme une mini-série, toi, telle que tu l'as vécu au tournage?
2: Mini-série, je pense que c'est bouclé. Vraiment, il y a un début, une fin. Ça a été très chiadé. Je pense que vraiment le scénario est très très fort, très très fort.
1: T'as d'autres projets? Est-ce que ça t'a laissé le temps, justement, ici, tout commence, de prendre un peu l'air ailleurs et de faire d'autres choses aussi?
2: Ouais, c'est l'an dernier qui a été assez riche à ce niveau-là, quoi. Mais il y a eu le film avec Mathilde Seigné aussi, réalisé par Didier Le Pêcheur, au cœur de nos terres.
1: Vous pouvez voir toujours sur France.tv, d'ailleurs.
2: Et qui promet, je pense, une suite éventuelle, ouais. Avec Justine Lacroix.
1: Film sur le monde rural, généralement, si on n'a pas Justine Lacroix, ça va pas. Et on l'adore, Justine, justement. Super comédienne aussi.
2: Ouais, elle est venue nous faire un petit coucou sur Ici Tout Commence, justement. Voilà, et puis peut-être là un petit passage d'un tout petit guest sur Alter Ego avec Eric Cantona, éventuellement, à voir.
1: Une saison 2 en vue, donc, pour la série de TF1.
2: Ça a eu l'air de fonctionner, donc il y a une suite, visiblement, ouais. Ouais.
1: Bon, écoute, on a hâte de savoir ça. Non, écoute, tu nous as donné un petit scoop comme ça en plein été, ça fait toujours plaisir parce qu'on a adoré cette série, Bruno et Eric. Ouais. Et on va avoir plaisir en tout cas à la retrouver la saison prochaine sur TF1. Ça c'est sûr. Stéphane, qu'est-ce qu'on peut te souhaiter pour cet été?
2: De rester en vie.
1: Ça serait pas mal.
2: Ça serait déjà bien, c'est une bonne base. Le reste, je l'ai.
1: Très belle fin. En tout cas, merci beaucoup Stéphane d'avoir été avec nous. Et on te dit à très très vite pour de nouvelles aventures et qu'on va suivre évidemment tout l'été. Vous avez compris, le mois d'août va être chargé pour Marc Leroy. Et c'est tous les soirs évidemment du lundi au vendredi à 18h35 sur TF1 et maintenant sur Netflix aussi. Merci beaucoup.
2: Merci infiniment, j'embrasse tout le monde.
1: Allez, ne bougez pas, dans quelques instants, c'est une rencontre exceptionnelle avec Lydie Denier, la comédienne française la plus connue aux États-Unis qui débarque dans Chut, on écoute la télé. Alors à tout de suite.
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3: Allez, aujourd'hui, on va avoir la chance de recevoir l'actrice française la plus connue aux États-Unis, qui a fait quasiment toute sa carrière là-bas. Elle nous fait l'amitié d'être en France. C'est une Bretonne d'origine et on est très heureux de l'accueillir. C'est Lydie Donnier. Peut-être vous l'avez vue dans Tarzan, Alerte à Malibu, Melrose Place et de nombreux films. 88 séries à son actif. C'est une légende qu'on a carrément aujourd'hui. Bonjour Lydie.
4: Bonjour.
3: Merci d'être avec nous. Elle est accompagnée par Patrick Loubatière. Patrick, qui a écrit un très beau livre avec Lydie, justement, 400 photos, revenir sur toute sa carrière. Bonjour Patrick.
5: Bonjour.
3: Merci d'être là tous les deux. Lydie, j'ai envie de revenir effectivement sur cette carrière de folie. Tout a basculé en 1985, quand Lydie, tu décides de tout plaquer et de partir aux États-Unis grâce à un coup de cœur aussi. Des fois, l'amour fait faire des choses folles. Et là, ça a été le cas. Et ça a été le début d'une magnifique histoire.
4: Ben, c'était une magnifique histoire. Et c'est vrai que bon, c'était un coup de cœur que j'ai eu. Bon, ça a duré 3 semaines. Mais mon billet d'avion était pour pendant un an. Et dans cette année-là, toute ma vie a basculé parce que j'ai commencé à travailler. Donc, même si je parlais pas anglais, je faisais beaucoup de pubs pour la télévision et des grosses pubs. Hein. J'ai fait American Express, j'ai fait pour la Saint-Valentin, pour les fleurs, j'ai fait Dole Pineapple Sauce. J'ai fait beaucoup, beaucoup de choses jusqu'au jour où il y a eu un acteur, donc par le nom de Gary Busey, donc qui a fait L'Arme Fatale avec Mel Gibson, qui m'a vu dans une pub. Il a appelé le metteur en scène, il dit « Je la veux, elle, pour jouer le rôle de ma petite amie ». Donc, ils ont fait des recherches, qui était mon agent. Et l'agent leur a dit, oui, mais c'est bien, mais elle parle pas anglais. Il a dit, on s'en fout, on va prendre un coach. Voilà. Mais éventuellement, j'ai été mise sous contrat par ABC, qui était c'est le TF1, donc.
3: C'est le grand TF1 chez nous.
4: Oui. Et pendant un an, ils m'ont payé, bon, il y avait les cours d'acting, de chansons, de danse, parce que aux États-Unis, ce qu'il faut se rappeler, c'est qu'il faut savoir tout faire. Parce que si on auditionne pour un rôle, qu'on ne sait pas faire quelque chose, ça passera à l'autre. Donc, il faut vraiment...
3: être polyvalent.
4: Être très polyvalent. Mais moi, en même temps, ils m'ont payé des cours d'anglais. Donc, j'avais 2 heures, 5 jours par semaine de cours avec un prof. Et bon, c'est vrai, c'est un petit peu frustrant parce que je me suis dit, mais quand est-ce que je vais être bilingue? Et il me dit, le jour où tu rêves en anglais, tu as la langue. Et ça m'a mis 6 mois. Et je l'ai revu, je dis, oh, j'ai rêvé en anglais, j'étais toute contente, j'ai ouais. Donc c'était rapide. Hein.
3: Et puis l'accent est arrivé, alors c'est vrai que t'as quitté ta Bretagne, t'es originaire d'où en Bretagne? Parce que t'as toute ta famille encore en Bretagne.
4: J'ai toute ma famille en Bretagne, mais moi je suis née donc en Loire-Atlantique, je suis née à Saint-Nazaire.
3: Quel beau coin.
4: Très très beau coin. J'ai passé mon enfance à La Baule, qui est très beau coin aussi, mais j'ai toute ma famille encore, hein, sur La Baule, sur la Turballe, sur Messillac, sur... oui. Tout le monde, je suis la seule qui est partie très loin.
3: 88 séries, on a tous été bercés par les séries dans lesquelles tu as tourné, que ce soit Melrose Place, General Hospital, Agence Acapulco, on pourrait pas parler d'Alerte à Malibu, ou encore bien sûr de celle qui a un peu tout changé, c'est Tarzan, évidemment. Un tournage qui restera longtemps, je crois, dans ta mémoire, ça a duré 3 ans, mais c'était fou.
4: Ouais, dans 75 épisodes, et puis en plus, bon, ben, je suis la première Jane française. Le premier Tarzan français, c'était bien sûr Christophe Lambert, que je l'ai rencontré quand il habitait à Los Angeles. Mais je suis la première Jane française, je suis la première Jane en télévision. Il n'y en a pas une autre qui a fait une série télévisée. Il n'y avait pas de Jane dans la série dans les années 60 avec Ron et Lee, il n'y avait pas de Jane. Et puis je suis celle qui a le plus été à l'écran, parce que j'ai quand même 75 épisodes.
3: T'as tourné avec des animaux, chose qui ne serait plus possible aujourd'hui, ça serait certainement rajouté avec des effets spéciaux, etc. T'as eu cette chance, toi, de pouvoir effectivement approcher les animaux au plus près. Est-ce que ça t'a impressionné par moment?
4: Alors moi, c'est impressionnant. Donc moi et puis l'acteur principal qui jouait le rôle de Tarzan, donc Wolf, on est arrivé 10 jours avant de commencer le tournage, parce qu'il fallait quand même qu'on fasse comme si on était à l'entour des animaux depuis toujours. Donc il y avait une grande cage et il y avait le chimpanzé à l'intérieur, moi, dans la cage avec le chimpanzé, et puis échanger, donner une banane, qu'il apprenne à nous connaître. Et c'est vrai, le chimpanzé m'aimait beaucoup, il m'embrassait tout le temps. Une femelle chimpanzé n'est pas domptable. Donc on utilise chimpanzé mâle. Mais tous les acteurs qui venaient en tant que guest, tout le monde était prévenu, si le chimpanzé est dans mes bras, surtout ne m'approchez pas, parce que le chimpanzé était jaloux. Donc il pouvait aller au visage de quelqu'un, ouais, pour me défendre.
3: Patrick, donc il y a ce livre, hein, c'est La Bretonne d'Hollywood et dans la jungle de Tarzan, avec un préface d'Hunter Thilo. Lydie, comment tu t'y es pris pour la convaincre? Effectivement, tu as été le premier à pouvoir connaître quasiment toute sa vie et nous reproduire ça avec plus de 400 photos illustrées et reprendre toute sa carrière.
0: Écoutez, d'abord, moi, j'ai jugé que effectivement sa carrière méritait un livre parce qu'elle est absolument exceptionnelle. Il y a aucun acteur ou aucune actrice française qui a réussi à faire une carrière sur le long terme aux États-Unis. Certains y sont allés 1 an, 2 ans, 3 ans, mais ils sont vite revenus. Elle non, ce qui prouve une force de caractère, énormément de qualité derrière tout cela. Donc j'ai jugé que ça méritait un livre et donc je l'ai contactée et puis assez rapidement une relation de confiance est née entre nous. On s'est rencontrés pour la première fois le 2 janvier, donc il y a pas très longtemps finalement, quand elle est venue en France. Et donc là, ben voilà, on est quelques mois après, le livre est sorti et on en est heureux. Ça a été un plaisir de collaborer ensemble sur ce projet parce que Lydie est quelqu'un d'adorable, extrêmement sympathique et qui a participé, qui a donné son cœur vraiment sur ce projet, quoi. Elle n'était pas avare de son temps pour faire que ce livre soit une réussite et qu'il fasse plaisir aux gens.
3: On va expliquer dans quelques instants évidemment comment se procurer ce livre, parce que franchement il est d'une passionnant, mais en plus il y a des images qui sont absolument magnifiques et qui vont rappeler plein de souvenirs à plein de monde. Moi Lydie, je me pose quand même la question, comment ça se fait aujourd'hui qu'on t'a jamais vu dans une série un peu événement pour TF1, pour France Télévisions, pour M6? Est-ce que c'est une volonté de ta part, ou au contraire tu rêverais de tourner en France dans une grande série?
4: Ah non, mais je rêve de ça. Je n'ai jamais dit non. Je voulais le faire. D'ailleurs, avec M. Castaldi hier soir, il me dit, il te faut un agent. J'ai dit oui, et je fais comment pour en trouver un? Il me dit, je m'en occupe. Donc, et tout le monde me dit, tu devrais faire quelque chose ici. Film, théâtre, série, je ne suis pas contre du tout, hein.
3: C'est extraordinaire qu'il n'y ait pas un producteur qui ait pensé, mais à faire ce gros coup de pouvoir t'avoir aujourd'hui dans une série, Patrick.
0: Mais moi, j'ai la réponse. Hein. Je veux dire, les gens ont très peu d'imagination. Hein. Ça veut dire que s'ils n'ont pas, non, mais ça paraît idiot, mais s'ils n'ont pas un agent connu qui vient leur parler de Lydie, ils vont pas s'en rendre compte eux-mêmes, quoi. Lydie a un parcours fabuleux. Bien évidemment, elle a sa place dans un film, une série ou une téléfilm française. Mais malheureusement, personne n'a eu l'idée, personne n'est allé plus loin que le bout de leur nez.
3: Est-ce que tu as pas l'impression aussi, Lydie, peut-être qu'il y a aussi ce côté un peu inaccessible de la carrière américaine et qu'on se dit, oh, bah, de toute façon, elle n'est pas accessible, ça ne sera pas possible, ou jamais elle acceptera un truc pareil?
4: Oui, je pense qu'il y a, certaines bandes, on me dit, ah, Hollywood. Et je dis non, mais moi je suis pas Hollywood du tout, je suis quelqu'un de très simple, j'ai une vie que je protège, ça c'est sûr, je protège ma famille, je protège les gens que j'aime, je les garde vraiment en dehors de ma vie de comédienne. On sait pas vraiment avec qui je suis pas, où je vis pas, mais je suis quelqu'un de on peut m'approcher, je ne mords pas.
3: Et surtout, faites tourner Lydie en France. C'est pas possible de, ouais, qu'aujourd'hui on est l'actrice américaine française la plus connue d'Hollywood et que chez nous t'es pas tournée. Donc il faut vraiment réparer ça très vite. Patrick, tu t'en occupes aussi?
0: Ah, moi je suis pas agent, hein. Moi j'ai écrit.
3: Non, mais rien qu'avec ça, je pense que déjà ça va peut-être éveiller quelques petites choses quand même avec ce livre.
0: Puis c'est surtout un livre aussi qui permet aux gens d'en connaître beaucoup plus sur le milieu du cinéma, sur le comment finalement réussir à faire sa place, même dans des circonstances très difficiles, puisqu'elle ne parlait pas la langue au début, hein, voilà. Donc voilà, les gens qui s'intéressent au milieu du cinéma et à la télévision vont vraiment découvrir de l'intérieur comment ça se passe, parce qu'il y a une très très très longue interview de Lydie à l'intérieur et on rentre dans, voilà, tout ça est exposé avec précision.
3: Forever Collection, c'est ça? Pour le commander, voilà. Pour se le procurer, comment on fait?
0: Oui, Forever Collection sur internet, forevercollection.bigcartel.com. c'est une collection en auto-édition.
3: On a la chance de t'avoir, Lydie, vas-y.
4: Et je pense que maintenant, même s'ils écrivent mon nom, Lydie Denier, La Bretonne d'Hollywood, livre, ça va arriver, parce que moi j'ai essayé de Google je Google myself, je me Google moi-même, et j'ai vu que ben, on en a parlé même à Monaco aussi. Donc, ce qui fait que ça va être très facile de le trouver.
3: Le livre de votre été, je vous le dis, si vous voulez en savoir beaucoup plus, en tout cas sur les 10 dernières questions que j'ai envie de te poser, parce qu'on a la chance de t'avoir là. Comment ça se passe un tournage aux États-Unis? Est-ce qu'il y a des grosses différences par rapport à la France, et est-ce qu'on a pu te dire peut-être, est-ce que des acteurs français ont pu te raconter?
4: Alors, je pense que les horaires de tournage ben, sont moins en France. Ils ont plus de temps pour déjeuner.
3: Très cadré, très structuré.
4: Très cadré, très structuré. Moi, je me souviens que c'était dans Agence Acapulco, et le metteur en scène me dit « Darling, demain, tu as le day off. » Et j'ai fait « Wouhou !» Et en plus, il y avait ma mère, ma sœur et mon neveu qui avait 2 ans et demi qui était avec moi pendant 5 semaines. Donc, j'étais super content. Et puis, ça frappe à la porte, ma sœur ouvre, et c'était le deuxième assistant metteur en scène, et qui dit à ma sœur, j'ai besoin de Lily là maintenant, tout de suite, en bas, parce que il pleuvait, donc ils ont changé les scènes à la dernière minute. Et puis, donc ma sœur vient me chercher dans la chambre, et j'arrive, je vois Bruno, et puis il a dit, café, donc elle m'a apporté mon café, il me dit, on a besoin de toi dans 30 minutes.
3: Une capacité d'adaptation folle.
4: Oui. Oui.
3: C'est le mot qui ressortira.
4: Ce qui fait que peut-être, et j'espère faire quelque chose en France, je vais me dire, oh, qu'est-ce que c'est relax, je vais rester. Hein.
3: Exactement, vous l'avez compris en tout cas. Si vous avez envie de contacter Lydie Denier, n'hésitez pas en tout cas. Et nous, ça serait avec grand plaisir qu'on pourrait l'avoir sur nos écrans français. Donc voilà, ayez un petit peu d'imagination. Cher producteur, cher réalisateur, on va essayer d'en parler autour de nous aussi. Il y a beaucoup de monde qu'on connaît. Et on espère te revoir très vite ici en France. Merci beaucoup Lydie pour ce moment. Merci Patrick également. Le livre de votre été, ça s'appelle Lydie Denier, la Bretonne d'Hollywood et dans la jungle de Tarzan. Vous tapez ça sur Google, comme tu l'as dit si bien, on googlise. Et vous allez pouvoir retrouver le lien pour le commander. Merci beaucoup.
4: Merci à toi.
3: Et à bientôt.
4: À bientôt.
3: Merci Patrick.
1: Merci.
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3: Allez, lundi prochain, nous aurons 2 équipes de films pour terminer cette saison en beauté de la comédie française. Bertrand Huskla, Martin Darondeau, Julien Frison ou encore Pauline Clément de la comédie française seront avec nous pour en parler. Puis Tomber du ciel également, la comédie de Mohamed Hamidi qui sortira le 12 août au cinéma. Il sera avec nous avec Ilyes Jadel notamment. Et puis plein d'autres surprises qui vous attendent.
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3: Voilà, c'est fini pour aujourd'hui, pour la grande hebdo de Chute, on écoute la télé. Je rappelle que cette émission sera en podcast dès ce soir 20h sur notre site internet onécoutelatélé.com et que vous retrouverez également les liens via notre application pour Android Chute, on écoute la télé, nos réseaux sociaux Facebook et Instagram. Vous pianotez Chute, on écoute la télé. Les rendez-vous de Chute, on écoute la télé, la quotidienne sur Radio de la Save, c'est du lundi au samedi à 7h10 et 18h10. Et puis la grande hebdo, ben ça sera lundi prochain, la prochaine de 14 à 15h. Un rendez-vous évidemment à ne pas manquer. Je vous remercie de votre fidélité à tous et puis je vous retrouve donc lundi prochain pour les dos et je vous retrouve ce soir à 18h10 pour la 2e quotidienne de la journée. À ce soir.
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1: Le comité des fêtes de l'Île Jourdain organise ses bals d'été sur l'esplanade des Pyrénées. Au programme de ce mois de juillet, mercredi 8, Jean-Pierre Laurence. Mercredi 15, Belle Cadence. Et mercredi 22 juillet, Jean-Pierre Laurence. C'est de 21h30 à 23h30. Venez danser tout l'été avec les bals d'été organisés par le comité des fêtes de l'Île Jourdain. Le comité des fêtes de l'Île Jourdain organise également la 35e journée champêtre le dimanche 12 juillet au bord du lac de l'Île Jourdain. Un grand vide-grenier, brocante, artisanat, gastronomie. Tous les renseignements au 05 62 07 21 96. 05 62 07 21 96 ou bien par mail à comitedesfetes.illejourdain@gmail.com. Buvette et restauration rapide assuré par le comité des fêtes, dimanche 12 juillet, 35e journée champêtre au bord du lac de l'Île Jourdain.
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2: Bonjour à toutes et à tous, soyez les bienvenus à l'écoute d'RFI, Radio France Internationale, en direct de Paris, il est 18h.
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2: Nous sommes le lundi 6 juillet, voici les titres de cette édition. Donald Trump interfère dans la Coupe du Monde de football. Le président américain confirme avoir demandé à la Fédération internationale de foot de revoir le carton rouge de l'attaquant américain Balogun. On vous explique tout cela dans un instant en direct de Seattle. Deux semaines après les tremblements de terre qui ont gravement secoué le Venezuela, les équipes internationales de secouristes commencent à quitter le pays. Une page se tourne dans l'histoire des relations entre la France et le Burkina Faso. Tous les diplomates français en poste au Burkina sont désormais rentrés en France. Et puis enfin, nous nous pencherons sur cette question. L'IA, l'intelligence artificielle, peut-elle nous aider ou nous mettre en danger ? Nous serons à Genève. L'affaire Balogun, ou lorsque la politique s'invite sur le terrain de la Coupe du Monde de football. L'attaquant américain d'origine nigériane, Folaris Balogun, avait été suspendu de la compétition après un carton rouge en 16e de finale. Mais il aura suffi un coup de fil de Donald Trump au président de la FIFA pour que la suspension du joueur soit annulée. Cédric De Oliveira, vous êtes à Seattle pour RFI. Cédric, c'est un cas unique dans une Coupe du Monde.
6: Et bonjour Adrien, effectivement c'est du jamais vu dans l'histoire de la compétition, un joueur exclu lors d'un match va donc pouvoir disputer le suivant sans suspension. La FIFA a décidé d'utiliser un article spécifique de son code disciplinaire à l'article 27 pour suspendre cette sanction. Folarin Balogun, meilleur buteur de la sélection américaine dans ce mondial, va pouvoir affronter la Belgique, un cas unique qui provoque évidemment un certain émoi. Parce qu'il avantage la sélection américaine qui organise le tournoi et parce que, vous l'avez dit, elle est consécutive à l'action de Donald Trump. Le président a confirmé lui-même dans une allocution avoir appelé son ami Gianni Infantino. « Je ne pensais pas qu'il y avait faute », a dit Trump. « Ce n'était même pas une infraction », en faisant référence à l'action qui avait provoqué le carton rouge de l'attaquant des États-Unis en 16e de finale contre la Bosnie. Cette décision crée en tout cas un climat malsain autour de la sélection américaine, désormais avant par l'action de Trump et d'Infantino. Si elle se qualifie, ses performances seront forcément remises en cause. Et puis le cas Balogun crée une jurisprudence. Pourquoi les autres équipes ne pourraient-elles pas demander la même mansuétude de la part de la FIFA ? L'instance aura bien du mal à se dépêtrer de cette affaire.
2: Merci Cédric. Cédric De Oliveira à Seattle pour RFI. Je vous rappelle l'heure de ce match entre les États-Unis et la Belgique. Minuit, temps universel. Et puis un autre match nous intéresse dans la soirée, 19h, temps universel, Espagne-Portugal. Le Venezuela, il est un peu plus de midi à Caracas. Le Venezuela, cela va faire bientôt deux semaines que le nord du pays a été violemment secoué par deux tremblements de terre. Bilan officiel en date d'hier, 3342 morts selon un communiqué du gouvernement. Les autorités vénézuéliennes évitent de parler des disparus, mais les Nations Unies estiment qu'il pourrait y en avoir 50 000. La possibilité aujourd'hui de retrouver des survivants est infime, presque impossible 15 jours après la catastrophe. Dans les rues de la Guaira, ville sinistrée située à quelques kilomètres au nord de Caracas, ce sont les corbillards, les voitures qui transportent les morts que l'on voit le plus. Notre envoyée spéciale, Mélissa Barra.
7: Les corbillards se relaient devant la morgue improvisée de la Guaira. Edgardo, 20 ans, attend sur sa moto. Il est venu pour identifier le corps de son cousin. Ce sera son dernier voyage entre Caracas et la zone du sinistre.
8: Nous attendons la confirmation qu'il est bien là pour pouvoir l'incinérer. Depuis le 24 juin, nous faisons des allers-retours sans arrêt.
7: Son cousin, il l'a cherché pendant des jours. mais il a aussi aidé d'autres familles.
8: Nous avons prêté main forte et nous avons même aidé une dame à sortir son fils. Maintenant, c'est plus calme et les images douloureuses tournent en boucle dans ma tête. Au début, on tenait grâce à l'adrénaline, mais là, le coup est dur.
7: À 15 minutes de là, les rescapés de Katia Lamar campent sur un parking. Une équipe de l'ONG israélienne Israaid distribue des repas sous les tentes. La psychologue Karen Munson en fait partie.
3: Ce que je constate chez les secouristes et les bénévoles, c'est qu'ils s'en veulent de ne pas en avoir fait assez. Ils travaillent sans relâche. Beaucoup n'ont sorti que des corps sans vie. Ils ont le cœur lourd. Notre rôle est de leur donner des clés pour se protéger, recharger leur batterie et pouvoir continuer.
7: Les équipes de sauvetage étrangères quittent peu à peu le Venezuela. Seul le personnel humanitaire restera sur place pour venir en aide aux rescapés. Mélissa Barra, Jad El Khoury, La Guaira, RFI.
2: RFI à Paris, 18h06. Venons-en à cette nouvelle page de l'histoire qui se tourne dans les relations entre le Burkina Faso et la France. Tous les diplomates français en poste au Burkina sont rentrés en France en fin de semaine dernière, et nous apprenons que le personnel diplomatique du Burkina doit quitter la France d'ici ce soir, indique le ministère français des Affaires étrangères. Les législatives en Algérie, les Algériens étaient appelés à élire leurs députés le 2 juillet dernier. D'après des résultats officiels, l'abstention a atteint un niveau record. Autrement dit, près de 8 électeurs sur 10 ne se sont pas déplacés jeudi dernier. C'est du jamais vu dans le pays. Enfin, c'est le FLN, le Front de Libération Nationale, qui a remporté 90 sièges et qui arrive en tête des élections, précisent les autorités. Ce triste constat en République démocratique du Congo, l'épidémie d'Ebola a causé la mort de plus de 500 personnes d'après l'Organisation mondiale de la santé. Au total, précisément, 506 morts et 1561 cas confirmés en RDC depuis le 15 mai dernier. L'intelligence artificielle peut-elle nous aider ou nous mettre en danger? Cette question est au centre des discussions cette semaine à Genève. Plusieurs conférences internationales sur l'IA sont organisées par l'ONU. Le secrétaire général de l'Organisation des Nations Unies demande aux pays de la planète de travailler ensemble. Il vaut mieux contrôler le développement de l'IA. Selon Antonio Guterres, si les États ne réagissent pas, c'est l'intelligence artificielle qui risque de contrôler les humains. RFI Genève, Jérémy Lanche.
4: L'intelligence artificielle se développe aujourd'hui plus vite que notre capacité à la maîtriser, avertit un panel d'experts de l'ONU. Son secrétaire général, Antonio Guterres, reconnaît que bien utiliser l'IA pourrait accélérer le développement humain de manière fulgurante, mais il voit aussi trois dangers majeurs.
5: Le premier risque, c'est la vitesse à laquelle l'IA se déploie. Il a fallu 15 ans à l'Internet pour arriver à 1 milliard d'utilisateurs. L'IA l'a fait en 2 ans seulement. Le deuxième danger, c'est le pouvoir. Une poignée de pays et d'entreprises concentrent les capacités en IA. Le troisième danger, c'est la vérité. Une machine mal intentionnée peut persuader le public qu'un mensonge est vrai et qu'à l'inverse, des preuves authentiques sont fausses.
4: Le choix, poursuit Antonio Guterres, n'est donc pas d'être pour ou contre l'IA, c'est trop tard pour ça. La question, c'est celle de notre capacité collective à la garder sous notre contrôle.
5: Nous sommes peut-être la dernière génération à pouvoir définir les conditions de la coexistence entre l'humanité et les machines. La porte est ouverte, mais elle ne le restera pas longtemps encore.
4: L'ONU espère maintenant que les États saisiront la balle au bond, car aucun traité ou texte contraignant, c'est la faiblesse de ce dialogue sur l'IA, n'est pour le moment sur la table. Jérémy Lanche, Genève, RFI.
2: Dans l'actualité française, sous une chaleur écrasante, Tadej Pogacar vient de remporter la 3e étape du Tour de France à vélo. Il prend par ailleurs le maillot jaune. Il a été le plus rapide à franchir la ligne d'arrivée dans la station des angles. Le retour de la canicule en France avec plusieurs départements placés en vigilance jaune à partir de demain. Et puis enfin, quand il fait très chaud, les eaux aident aussi les animaux à rester au frais, à se protéger au maximum des températures élevées. Par exemple, les eaux donnent d'abord beaucoup d'eau à boire aux girafes, zèbres et autres lions. Les animaux ont même à disposition des glaçons pour se rafraîchir. Autre système mis en place, des brumisateurs, des gouttelettes projetées sur les animaux. Toutes ces informations sont à retrouver quand vous le souhaitez sur notre site internet rfi.fr.
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11: Bonsoir à tous, je suis ravi de vous retrouver sur Radio de la Save pour un nouveau numéro de Chut, on écoute la télé, la quotidienne que vous retrouvez bien sûr du lundi au samedi à 7h10 et 18h10 sur Radio de la Save. Et aujourd'hui lundi, eh bien on va décortiquer ensemble votre soirée télé de ce lundi soir, l'infomédia bien sûr, et puis on va parler de l'actualité des tournages en France. C'est parti.
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11: Allez, on démarre tout de suite avec les programmes télé de votre lundi 6 juillet avec ce soir sur France 2 Meurtre Paradis. Vous allez pouvoir suivre la rediffusion de la saison 13 avec notamment les deux premiers épisodes sur France 3 à l'école Buissonnière, la comédie de Nicolas Vanier avec François Cluzet. Sur Canal+, La Ville nous appartient, votre série britannique avec les deux derniers épisodes. Et puis sur France 4 ce soir, le documentaire Sylvie Vartan, Vous et moi de Nicolas Maupier. Sur France 5, Sale temps pour la planète est de retour, consacré à la Guadeloupe, beauté fragile. Et puis sur M6, ça sera bien sûr la Coupe du Monde de football en direct avec les huitièmes de finale en direct d'Arlington. Et puis sur Arte, ça sera le film Le Boucher avec Stéphane Audran. Sur W9, Marie-Marie avec Jennifer Lopez et Owen Wilson. Et sur LCP, le documentaire Moi diplomate, le monde de François Hollande. Tout un programme. Sur Gulli, les parcs d'attractions préférés des Français présentés par Camille Serre qui s'intéressera au parc d'attractions familiaux. Et puis sur ces stars, on fêtera les 50 ans de carrière de Roland McDan en spectacle, tandis que TMC proposera le film Les Mignons. Sur TFX, Appel d'urgence présenté par Hélène Manarino, et sur TF1 série film Le Jeu de la Vérité de François Dezania avec Philippe Lelouch et Christian Vadim. Sur RMC Découverte, Istres au cœur de la plus grande base aérienne de France. Et puis sur RMC Life, ce soir, eh bien, nous vous proposons un fait d'entrée, L'Accusé, présenté par Frédéric Lantieri. Et puis notre coup de cœur, il va à TF1, et oui, ça fait du bien, c'est l'été, c'est léger, et l'été ça veut dire Camping Paradis. Et ce soir, tous au Camping Paradis avec la rediffusion de l'épisode de Chef au Paradis, avec notamment Joy Esther en guest, histoire de Sybille, une jeune chef qui vient d'ouvrir un food truck bistronomique et qui voit arriver sa grande sœur au camping.
12: Je suis un inconditionnel de La Cuisine pour tous.
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15: 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Vous avez l'air tendu, ça va pas?
16: Je m'ennuie.
15: Il y a un atelier de cuisine, vous devriez vous inscrire.
16: Non mais vous rigolez? On m'appelle le Mozart du piano de cuisine, qu'est-ce que je vais y faire?
17: L'idée, c'est de créer un gâteau à votre image.
18: Une caravane, le vrai symbole du camping.
19: Faut bien monter les yeux en neige. Faut être régulier et souple du poignet.
20: Mais je sais faire!
21: J'ai le foutu, ma caravane.
1: Camping Paradis, lundi à 21h10 sur TF1.
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11: Allez, dans l'infomédia de ce lundi, la collection Sale temps pour la planète est de retour. Pour notre plus grand plaisir cet été, pour une 16e saison. Fidèle à son engagement en faveur de l'environnement, elle étudie les conséquences des changements climatiques à travers la planète. Et pour ce premier numéro inédit, pour ce 13 juillet à 21h sur France 5, rendez-vous au sommet des Pyrénées, là où le réchauffement planétaire menace les glaciers. Dans les Pyrénées, les glaciers disparaissent sous nos yeux, longtemps considérés comme éternels. Ces géants de glace vivent aujourd'hui suivi leur dernière décennie à travers les regards croisés de scientifiques, de bergers, de pilotes, de naturalistes et d'habitants du massif. Ce film nous plonge au cœur d'une montagne en pleine métamorphose. Depuis son cockpit, Philippe Alamy survole les sommets pyrénéens qu'il observe depuis près de 20 ans. Et d'en haut, le constat est sans appel. Les glaciers s'effacent, les neiges se raréfient et les paysages changent à une vitesse inédite. Pour cet amoureux de la montagne, la disparition annoncée de ces géants de glace est bien plus qu'un bouleversement paysager. Elle annonce une transformation profonde de tout l'écosystème pyrénéen. À découvrir donc Saltemps pour la planète, c'est dès lundi prochain et c'est à 21h sur France 5.
13: 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Voici tout de suite l'actualité des tournages de la semaine.
11: Et dans l'actualité des tournages, cette semaine, la collection Enquête Parallèle va s'enrichir d'un nouvel épisode intitulé Bingo. Il est en tournage depuis le 29 juin dernier à Lyon et ses environs. Une fiction policière destinée à France 3. Jacqueline Redoux, Miss Rhône-Alpes 75, meurt en plein bingo. Un amant introuvable, un rival politique et trois meilleurs amis si proches qu'elle partage tout. Fred et Manu vont devoir enquêter pour découvrir qui a vraiment tiré le mauvais numéro. Florence Pernel, Jean-Baptiste Chelmerdine ou encore Macha Meryl et Isabelle Vitari vont mener l'enquête, 90 minutes écrit par Armel Emmanuel Patron et qu'on va découvrir pour une production Bohème Productions. Et puis en tournage également pour France 2, Sœurs et Demi était en tournage l'année dernière, vous savez, à Lille. Un 90 minutes adapté de la série Brother and Detective. Eh bien, notez que cette série va donc avoir une suite. Elle a été programmée le 8 avril à 21h10 avec plus de 3 millions de téléspectateurs. Anaïs Marquini, flic brillante mais cabossée, mise à l'écart après une vidéo polémique sur les réseaux. Et surtout, elle voit sa vie basculer quand elle devient malgré elle la tutrice de Gabriel, sa demi-sœur de 11 ans, dont elle ignorait jusque-là l'existence. Précoce et dotée d'une curiosité inépuisable, Gabrielle bouleverse le quotidien solitaire d'Anaïs, totalement novice en matière de liens familiaux. Mais lorsqu'Anaïs décide, contre l'avis de ses supérieurs, d'enquêter sur l'apparent suicide d'un étudiant en médecine, Gabrielle, malgré son jeune âge, va se révéler être une alliée inattendue. Les deux sœurs vont donc apprendre à s'apprivoiser, se retrouver et à former un tandem improbable, mais terriblement efficace pour démêler un puzzle complexe. Jeanne Bourneau et Anna Blésio jouent les deux rôles principaux et les deux prochains épisodes seront sous la houlette de notre ami Bénédicte Delmas.
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11: Allez, on va terminer par les anniversaires de stars, hein, comme chaque semaine et chaque jour, avec Audrey Fleurot aujourd'hui qui fête ses 49 ans. On va souhaiter un joyeux anniversaire à 50 Cent, le rappeur fête aujourd'hui ses 51 ans. Et puis joyeux anniversaire à Isabelle Boulay qui fête aujourd'hui ses 54 ans. Et puis on va souhaiter également un joyeux anniversaire aujourd'hui à George W. Bush qui fête ses 80 ans.
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11: Allez, je vous rappelle que si vous voulez réécouter la grande hebdo de Chut, on écoute la télé qui était diffusée cet après-midi entre 14 et 15 heures sur Radio de la Save, elle sera en ligne sur notre site internet onécoutelatélé.com dès ce soir 20h. Un rendez-vous à ne pas manquer, bien évidemment, si vous l'avez raté cet après-midi. Je rappelle également que sur Radio de la Save, la quotidienne, c'est tous les jours du lundi au samedi à 7h10 et 18h10 et que vous pouvez nous accompagner évidemment sur nos réseaux sociaux Facebook et Instagram. 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Alors, sur ce, il ne me reste plus qu'à vous souhaiter en tout cas une très belle soirée à l'écoute de nos programmes sur Radio de la Save. Et je vous dis à demain matin, 7h10, pour la prochaine quotidienne et démarrer la journée de bonheur et de bonne humeur ensemble. À demain.
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2: Bonne écoute! Bonjour chers auditeurs et auditrices, bienvenue sur Radio de la Save. Je m'appelle Léa et je viens du Collège Françoise Héritier. Aujourd'hui, avec Thaïs, nous allons vous parler des Amazones du Dahomey. Qui sont-elles? D'où viennent-elles? C'est ce que nous allons voir tout de suite avec Thaïs. Les Amazones du Dahomey sont originaires de Turquie. Elles sont apparues au 19e siècle, vers 1890. Merci Thaïs de venir nous parler de ce sujet. Bonjour, comment vas-tu?
5: Bonjour, ça va et toi?
2: Ça va, merci. Serais-tu d'accord pour nous parler plus précisément sur les Amazones du Dahomey?
5: Oui, avec plaisir.
2: Déjà, la question que la plupart des auditeurs se posent, qui sont les Amazones du Dahomey?
5: Ce sont des femmes soldats du Bénin ancien qui sont entraînées pour tuer. Elles étaient à l'origine de la tribu des Fons.
2: Qu'est-ce que tu entends par la tribu des Fons du Bénin?
5: C'est la tribu qui a fondé le royaume du Dahomey, qui se situe dans l'ouest de l'Afrique.
2: Ah oui, je comprends mieux. Mais que signifie leur nom? Car les Amazones du Dahomey, ce n'est pas un nom qu'on entend tous les jours.
5: Oui, en effet, Amazone signifie « celles qui sont privées d'un sein en grec ».
2: Elle se coupait vraiment un sein?
5: Non, ce mythe est totalement faux. Ce n'est pas une contrainte pour tirer à l'arc, car c'est pour être mieux calé que ce mythe disait ça.
2: Donc, est-ce que tu peux nous expliquer comment elles chassaient?
5: Oui, elles montaient en Amazone sur les chevaux et allaient chasser leur proie avec leur arc. Monter en Amazone signifie chevaucher avec les deux jambes du même côté du cheval.
2: D'accord, merci. En bref, le terme Amazone fait référence à leur peuple mythologique de guerrières grecques reconnues pour leur courage.
5: Oui, c'est ça. Elles faisaient aussi parfois des razzias dans le but de se procurer des esclaves. Elles étaient regardées comme des femmes viriles, dangereuses et redoutées.
2: Est-ce que tu pourrais juste nous définir le mot razzia?
5: Ah oui, pardon. Des razzias, ça veut dire qu'elles se battaient sur leur proie ennemie pour en faire des esclaves de leur peuple.
2: Au Dahomey, on les appelait Agoji, les femmes du roi, ou même Mino, les nomères. Pourquoi?
5: On les appelait ainsi car elles étaient respectées par les hommes, car elles étaient une force militaire composée seulement de femmes.
2: Et pour terminer, est-ce qu'aujourd'hui les Amazones du Dahomey existent toujours?
5: Alors non, malheureusement,

0: Elles ont disparu vers la fin du XIXe siècle, mais le royaume du Dahomey, lui, existe toujours. Il a été renommé République populaire du Bénin le 30 novembre 1975.
1: Merci beaucoup Thaïs pour ces informations.
0: Merci à toi de m'avoir reçu.
1: Merci à vous, chers auditeurs et auditrices, de nous avoir écoutés aujourd'hui. Bonne journée à vous et on se dit à très bientôt sur les ondes de Radio de la Save.

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1: Le comité des fêtes de l'Île Jourdain organise ses bals d'été sur l'esplanade des Pyrénées. Au programme de ce mois de juillet, mercredi 8, Jean-Pierre Laurence. Mercredi 15, Belle Cadence. Mercredi 22 juillet, Jean-Pierre Laurence. C'est de 21h30 à 23h30. Venez danser tout l'été avec les bals d'été organisés par le comité des fêtes de l'Île Jourdain. Le comité des fêtes de l'Île Jourdain organise également la 35e journée champêtre le dimanche 12 juillet au bord du lac de l'Île Jourdain. Un grand vide-grenier, brocante, artisanat, gastronomie. Tous les renseignements au 05 62 07 21 96. 05 62 07 21 96 ou bien par mail à comitedesfetes.illejourdain@gmail.com. Buvette et restauration rapide assuré par le comité des fêtes, dimanche 12 juillet, 35e journée champêtre au bord du lac de l'Île Jourdain.
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0: Hey, hey, hey, salut à tous amis rockers et rockeuses, vous êtes bien à l'écoute de Rock à la Casbah, émission numéro 933 et surtout dernière émission de cette première partie de saison 2026 sur les ondes de Radio Méga. Et pour conclure cette première partie de saison, nous sommes trois autour des micros. Salut les gars.
1: Salut.
2: Salut.
0: On passe tout de suite le bonjour à Bruno qui n'a pas pu être parmi nous aujourd'hui et à Jordan également qui est en train de passer des disques, les chanceux. On va faire un petit tour de table sur la programmation. Alors, on sait, on a ouvert quand même cette émission avec La Sécurité, un groupe dont on vous parle depuis longtemps, depuis leur premier album. Et là, leur deuxième album est sorti et c'est évidemment notre disque vedette. On en parlera un peu plus en milieu d'émission. Mingo, t'es venu avec quoi, toi ?
2: Alors, un groupe de Californie, un groupe de vétérans, un duo de l'île de Man et puis un français, un chanteur français.
0: Et toi, Raphaël ?
1: Je suis venu avec des Suisses parce que l'émission de la semaine dernière avec les copains de Radio Vostok m'a donné de nouveau envie d'aller explorer cette scène. Et je suis venu avec deux groupes suisses, en tout cas avec un nouveau label dont je vous parlerai tout à l'heure. Et puis, normalement, avec une chanteuse.
2: Et toi, Julien ?
0: Eh bien, déjà, j'ai proposé le disque vedette, même si je sais qu'il est globalement partagé et partagé même par les absents. Et sinon, je suis venu avec du punk potache et du post-punk et un titre partagé avec Raphaël. D'un artiste qu'on adore à rock à la Casbah, mais on va débuter avec toi Raphaël.
1: On va commencer avec donc ce nouveau label Oh Sister Records. Alors nouveau label pour moi parce que je le découvre, c'est un label quand même qui a quelques années d'existence et qui a quelques disques comme ça, quelques albums de sortie. C'est comme souvent c'est le cas d'ailleurs chez les labels suisses, c'est un label qui ne produit essentiellement que des artistes locaux ou des artistes suisses. En tout cas, Oh Sister Records, ils sont basés à Berne et il y a beaucoup d'artistes bernois.
2: Oui, je crois qu'on dit comme ça.
1: Bernois, qui sont représentés sur ce label. En tout cas, voilà, principalement des artistes suisses qui sont dedans. C'est rock. Les deux groupes que je vous ai choisis sont plutôt dans une veine cold wave. Le premier, alors je les ai éparpillés dans l'émission. On va commencer par Parker Left Lover et c'est aussi un duo. Parker Left Lover, leur album est sorti fin 2025. Il y avait précédemment un EP qui était sorti en 2023. Alors eux, c'est l'exception, ils sont pas de Suisse, ils sont pas de Berne, ils sont de Vevey, en Suisse aussi, et c'est donc une espèce de cold wave, disco, assez psyché, et on sent qu'ils sont très fans des synthés des années 80. Voilà, c'est toujours un chouette duo qui explore comme ça, ils nous disent dans leur bio, l'amour, la solitude et la tension émotionnelle. Voilà, c'est très cinématographique. L'album s'intitule Obligation of Joy, et c'est le titre que je vous propose de découvrir maintenant. Donc,

0: Et paf, un petit retour dans le monde du punk à roulettes avec les Texans de Sex Mex qui sortent un album sur le label Candio Records. Le titre qu'on a écouté, c'est Dragging Me Around. Et autant vous dire que ce groupe, en fait, a une production assez phénoménale. Si on les suit sur les réseaux, ils sortent des titres à peu près un par mois, il y a un nouveau single. Et au bout d'un moment, ils font ce qu'ils appellent des repackages, et là on en est au troisième, et donc ça, c'est le nom de leurs albums en fait. Et à l'intérieur on trouve tous les derniers singles qu'ils ont sortis, et je crois qu'ils les sortent comme ça au fur et à mesure, donc il n'y a pas beaucoup de nouveautés à la fin sur l'album. Je crois même pas que ça sorte en fait en version vinyle, c'est vraiment tout numérique. Donc n'hésitez pas à aller fouiller sur les internets, Sex Mex, et si vous aimez le punk à roulette, un peu autoroute, à la façon, effectivement, tu avais la bonne référence à une époque, on était très très fan des Mean's Jeans. Et ben on est vraiment dans la même lignée, avec un petit côté aussi de ce qu'on pouvait trouver sur le label Dirt Nap Records, ouais, en termes de sonorité.
1: On va continuer avec un homme avec un chapeau aussi, et sûrement ouais, des bottes,
0: et
1: mais
0: qui
1: cette fois-ci,
0: au meilleur,
1: il
0: n'est
1: pas aux États-Unis, il n'est pas au Texas, il est à Nouvelle-Zélande.
0: Oui. À Christchurch.
1: Christchurch.
0: C'est Delaney Davidson, vraiment un artiste qu'on adore dans Rock à la Casbah, puisque ça a été un des artistes qu'on a sorti en vinyle. Et donc là, il est sur son label à lui, Roach Diamond, et il sort un nouvel album, Baby Heavy Weights. Et autant vous dire que moi, ça faisait un petit moment que j'avais décroché.
1: C'était un peu en dessous là.
0: De la carrière de Delaney Davidson. Il y avait eu
2: Il a fait un album de duo, non?
0: Il avait travaillé en fait sur des duos, mais pas qu'avec un seul artiste. Et puis il avait travaillé avec Marlon Williams, par exemple. Et là, c'est vrai qu'il y avait eu quelques bons trucs, mais au milieu, franchement, c'était en dessous de ce qu'il pouvait produire. Et moi, j'ai un peu lâché. Ça avait vieilli en fait. Je trouvais que ça faisait un peu rock que j'écoute plus quoi.
2: classique rock.
0: J'ai pas envie de dire de mal, mais de la musique que j'écoutais plus. Et là, ce disque là. Franchement, il est hyper intéressant. J'ai vraiment envie d'aller beaucoup plus l'explorer. Je pense qu'il a un gros potentiel disque vedette. Et j'aime beaucoup ce que j'ai entendu. Donc, on a sélectionné le titre Everything is Here. Il est en duo aussi avec Heather Webb. Et franchement, voilà, très très bon titre. Et le reste me semble très très bien.
2: Et
0: aussi.
2: C'est qui cette Heather Webb?
1: Une néo-zélandaise.
2: D'accord,
0: je sais pas.
1: On sait pas.
2: On va faire des recherches.
0: On va faire des recherches sur le web.

0: Delaney Davidson et le titre Everything is here, magnifique.
1: Alors on peut préciser quand même que Jordan avait passé le titre dont tu parlais, qui s'appelle, c'est vraiment la chanson titre Baby Heavyweight, très années 80. Et c'est
0: mais pour qui ça marche que, bien.
1: Qui fonctionne très très bien, mais moi je préfère ça. Il y a une petite ambiance Calexico qui va très très bien, donc effectivement on va aller jeter une oreille. Moi je vous ai amené un groupe qui s'appelle les Mountain Goats, je ne sais pas si vous connaissez ce groupe, c'est un groupe californien, ils ont commencé dans les années 90.
0: En fait le nom du groupe, moi, me fait penser à un groupe de reprise blues.
1: Bah c'est pas du blues.
0: Et c'est pour ça que j'étais persuadé que c'était du blues.
1: Tu m'as dit mais tu t'es mis au blues, alors ils ont écouté du blues, hein, bien évidemment. Non, c'est un groupe qui est vraiment très lo-fi, ils existent depuis le milieu des années 90, c'est des Californiens, c'est très mal peigné, c'est hirsute, on est dans le monde de la lo-fi, et ils vont sortir leur 24e album, je crois, ouais, 24e album, ça sortira chez Cadman Down et 30 Tigers, ça sort le 7 août, autant vous dire qu'on sera pas là, il y aura des mixtapes pendant cet été, mais je vous ai sélectionné un titre qui s'appelle Charlie Sheen Reaches Out of the Feds, pardon. On en reparlera peut-être à la rentrée, vous allez voir. Mais je pense que ça va vous plaire.

0: J'avais oublié de préciser qu'il y avait des cuivres sur ce titre. Ça vous a plu ou bien?
1: Ouais, c'était pas mal, mais il y a un petit côté quand même trad.
0: Mais tout vient, vient du blues hein, de toute façon.
2: Bon, on va calmer un petit peu cette émission qui est pas très excitée non plus, avec une artiste majeure de la scène anglaise, Bess Orton. Alors moi, j'avoue que je suis passé complètement à côté dans les années 90, même 2000. Hein. Je la découvre maintenant, ce qui est un peu naze, avec ce dernier album The Ground Above qui vient de sortir chez Partisan Records. La dame, elle a 55 ans, ça fait quand même plus de 30 ans qu'elle fait de la musique et elle fait de la très belle musique. Et ce dernier album, je suis tombé en amour en l'écoutant. Et puis, il est vraiment hors format. Et le morceau d'ailleurs qui a donné ce titre à l'album, c'est le morceau d'ouverture. C'est quasiment, je crois que c'est le premier single qu'on a reçu et c'est 8 minutes 34. Donc, ce qui n'a rien à voir avec un single habituel. Bien sûr, on reçoit aussi des radio edits, mais je refuse de les passer. Donc, on va écouter le morceau.
1: T'as un petit peu d'éthique.
2: Voilà,
1: alors
2: c'est
1: que tu
2: ça.
1: Passes des tonnes de singles.
2: Oui, mais je prends pas des radios édites.
1: Ok.
0: On peut dire que Beth Orton, c'est quand même quelqu'un qui est apparu dans les années 90, ce que tu disais, avec un formidable premier album. J'ai oublié le nom, je me demande si c'est pas Trailer Park. Et elle est fan de Tim Hardin. Tim Hardin, c'est un grand folkeux des années 60. Et elle a mêlé ça avec une musique un peu électronique, ce qui fait qu'elle a bossé avec les Chemical Brothers après. Et c'est quelqu'un d'atypique. Et à tel point, et Julien tout à l'heure dans les loges, on parlait de ça, il confondait avec Beth Gibbons de Portishead. C'est un peu la même génération. Hein,
2: ouais, complètement.
0: Sont apparus à peu près. Il y a un côté beaucoup plus folk et beaucoup plus aéré chez Beth Orton. Mais allez écouter les premiers albums sont formidables. Je crois que c'est 94 ou 96 le premier.
2: En tout cas, dans cet album aussi, il y a toujours ces sonorités de synthé très électronica.
0: Ouais.
2: On pourrait dire folk et électronica. Je sais pas.
0: C'est l'électrofolk. Ouais.
2: Et là, elle est entourée de musiciens et musiciennes. Entre autres, moi, j'ai retenu Tom Skinner qu'on voit aux côtés de Tom York dans Smile. Mais qui est aussi un batteur de jazz que moi j'ai écouté sur d'autres disques. Et il y a des c'est très très fin dans la façon dont c'est joué et le morceau s'installe en longueur. Voilà, ça dure 8 minutes. Ça, on peut pas dire que ça explose, mais la tension monte tout doucement.
0: Mais c'est live, on sent que c'est enregistré.
2: Ils sont ensemble quoi. Et c'est très beau. Je vous propose de découvrir ce morceau qui ouvre cet album qui a le même nom, The Ground Above, sorti chez Partisan Records de Bess Orton.
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0: Voilà, Beth Orton dans Rock à la Casbah, numéro 933. Bon, ça pose un peu. 8 minutes 30, c'est normalement le temps de Bruno. Bon, lui, il est plutôt sur du boogie ou du power pop.
1: T'as entendu mais qu'il y a du piano, Raph,
0: y a
1: sur,
0: du
1: sur
0: piano,
1: cet album.
0: Ouais, mais c'est pour toi. Ce morceau, c'était pour toi. C'était mais il y a de la trompette aussi. Il y a un super jeu de batterie.
1: C'est très, très beau.
0: Ouais, c'est vraiment un album qui s'installe dans la longueur.
1: On a un peu perdu Julien, quand même.
2: Non, j'ai beaucoup apprécié. J'ai beaucoup apprécié et j'aime beaucoup la voix aussi de Beth Orton, un petit peu
1: embrumée,
2: voilà,
1: abîmée, enfumée,
2: aussi, vivante et qui a vécu. On arrive au milieu de l'émission Rock à la Casbah et c'est notre disque vedette, donc c'est la sécurité, c'est donc le quintet de Montréal qui s'est créé après le Covid et qui a sorti son premier album il y a 2 ans de ça, c'était Stay Safe, et on avait vraiment tous été bluffés par l'énergie du groupe. Surtout ils sont vraiment dans une veine post-punk, new wave, dance punk, art punk, un petit côté arty des fois.
1: Ouais, un côté
2: aussi.
1: Divo, ESG.
2: Voilà, bah ils sont beaucoup comparés aussi aux Tigres. Divo, les Talking Heads, voilà, c'est un peu la filiation. Là, ils arrivent avec ce deuxième album où ils poussent un petit peu loin, un petit peu plus loin les curseurs disco punk, avec vraiment, alors vous deux qui êtes bassistes,
1: la
2: une
1: basse,
2: grosse
1: la basse,
2: grosse basse,
0: elle est super,
2: toujours vraiment super. Mise devant,
1: ça joue,
2: hyper dansante, qui bouge énormément, et ce chant aussi très très catchy, très rebondissant, et puis plein de petites sonorités à droite à gauche, des guitares assez stridentes souvent, mais moi j'accroche vraiment beaucoup avec ce groupe. C'est très varié, et ce qui est intéressant, mais ça ils savent vraiment le faire les Canadiens, c'est qu'ils chantent en français mais ça passe vraiment parfaitement comme si c'était chanté en anglais. Donc l'album s'intitule Bingo quand même, c'est un hommage.
1: Eh oui, je leur ai suggéré de d'intituler cet album comme
2: voilà,
1: ça.
2: Voilà, par contre, voilà, graphiste, le graphiste des albums, c'est quand même toujours pas ça. Stay Safe, c'était voilà, une sorte de collage avec une main au milieu. Bon, là, c'est Bingo, et pareil, la pochette est pas extraordinaire et pas tombée par terre. Je vous propose d'écouter le titre Snack City qui ouvre l'album, évidemment, avec plein d'énergie et histoire quand même de vous donner une image. J'ai tendance à plutôt accrocher sur les titres qui vont à fond, mais j'ai quand même sélectionné
0: côté skate,
2: pour donner une image un peu plus complète de l'album. Le titre Princesse, où ça chante en français, c'est un peu plus posé, mais ça marche très très bien aussi. Snack City suivi de Princesse.

0: Princesse, titre un peu différent de la sécurité, un peu plus ralenti, mais toujours avec la basse.
1: Super, hein. Bien.
0: Vous êtes rassuré.
1: Ouais, bien sûr qu'on est rassuré.
0: Voilà.
2: Pas très inquiet. Hein.
0: Ça, c'est un groupe de bassistes.
1: Un petit côté Lio sur le premier titre.
0: Et le tigre. Un petit peu les deux. Bon, allez, il est temps de retrouver notre ami Bingo. Attention.

Il y a de cela quelques émissions, j'avais passé l'album solo de Lily Volter. La voici de nouveau en version duo avec son frère Jack. Alors tous deux viennent de l'île de Man, mais vivent à Brighton. Comme quoi, faut pas déconner non plus, on reste dans la hype avec Nick Cave pas très loin. Le nouvel album de Penelope Isles, c'est le duo donc, sortira fin septembre et à ce jour il porte le titre 3. On patiente avec un beau single, Thinking Seat, Penelope Isles.

0: Dream Pop, Penelope Isles. J'ai oublié de préciser que Lily Walter, son album solo, c'était sous le nom de My Precious Bunny.
1: C'est le futur Angus et Julia Stone.
0: Oui, il y a un petit côté comme ça. C'est vraiment une chanson d'été, donc ah oui. On entre de plein pied dans l'été et on va continuer avec quelqu'un qui va vous faire entrer dans l'été. Alors je vais pas miser un billet, mais je pense pouvoir dire sans trop de risque que Boris Morrison
1: a mal choisi son nom.
0: Ah ouais, c'est très difficile, on sait pas comment le prononcer. En tout cas, il a beaucoup écouté les Beach Boys, les Zombies, Van Dyke Parks, Louis Philippe ou les High Lamas, et son deuxième album Tears of English Town, sorti le 26 juin chez Hot Puma Records, est une merveille de pop orchestral. Et en cette fin de saison, je sens que ça va être un sujet de discorde dans l'équipe Casbah une fois que le titre sera
1: déjà
0: sera,
1: pop orchestral, je commence à avoir des frissons.
2: Déjà, je sais pas si je le passe.
0: Alors, comme le précédent qui s'appelait Social Kaleidoscope en 2022, il me semble que j'avais passé un titre, c'est raffiné, élégant, érudit, tout ce que les esthètes comme moi aiment. On écoute Boris Morrison, The Season's Ending.

0: J'ai l'impression qu'on va revoir Pascal Sevran bientôt.
1: J'avais annoncé que ça allait être un sujet difficile pour vous deux.
0: La Discord.
2: Non mais là tu nous lâches comme ça un titre, on peut même pas se moquer, c'est la fin de l'émission, c'est la fin de la saison.
1: On peut pas se moquer parce que c'est très bien fait, je vous l'ai dit.
0: L'enfer.
1: C'est quelqu'un qui a une grande culture pop.
0: Ouais.
1: Et il va falloir vous y mettre.
0: Ouais, ou pas. Allez, on continue avec le label O-Sister Records. On avait ouvert avec eux. On va presque finir cette émission avec ce label de Berne. Avec un titre de Silver Fears.
1: Qui n'est pas une reprise des Cure, mais pas loin.
0: Pas loin. Linen and Tears. C'est aussi un duo. Et eux, ils viennent aussi de Berne. C'est sorti le 24 avril 2026. Ils ont qu'un album au compteur avec 5 EP. Et une petite poignée de singles dans celui-ci qui est le plus récent.

0: Et donc c'était Silver Fears, un groupe du label Oh Sister Records. On arrive à la fin de cette émission, mais avant, une petite info site web avec des articles qui sont arrivés juste avant l'été.
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1: 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Alors il y a deux articles qui sont parus là récemment. Un pour le Hellfest, une espèce de live report qui est fait par notre ami Vico, que l'on salue aussi parce qu'il fait du bon boulot puisque c'est notre community manager. Et il y a un article qui s'intitule Le bonheur en sourdine, c'est la chronique de l'album de Widow's Peak, un groupe excellent et qui est chroniqué par Eric F.
0: Eh ben merci beaucoup pour ces infos. On va peut-être rappeler quand même que c'était la dernière émission de la saison, mais que vous pouvez rester branché sur Rock à la Casbah, puisqu'il va y avoir des mixtapes tout au long de l'été. Bon, c'est un petit peu maintenant un rendez-vous incontournable, puisqu'on le fait depuis quelques années. Est-ce que déjà, comme ça, vous avez des noms de mixtapes qu'on va proposer?
1: Alors moi, j'en ai fait deux cet après-midi, j'ai fait les montages. Il y a Magon, en direct du Costa Rica, et The Wooden Wolf qu'on avait beaucoup aimé puisqu'on l'avait mis en vedette.
2: Et moi j'attends toujours, j'espère qu'elle va arriver, celle de Eve Blood and Die, le groupe norvégien que vous avez passé, qui était hyper en dedans.
1: Il y a Henrietta aussi de Bradford Records qui doit m'envoyer quelque chose, mais si c'est pas cette saison, ça sera plus tard, et ne vous
2: et
1: inquiétez
2: puis on
1: pas.
2: A Emma et Alexis qui sont venus la semaine dernière de Radio Vostok qui nous préparent quelque chose aussi.
1: Et je crois qu'il y a Tropical Fuckstorm, vous avez
2: aussi,
1: dit Jordan.
0: Voilà, donc n'hésitez pas à aller sur le site casbah-records.com. 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Je vous rappelle que Rock à la Casbah est produite à Valence, dans les studios de Radio Méga. Je vous laisse avec le titre La Sécurité, Trixies.
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1: Bienvenue dans Les Yeux au Ciel. La chronique qui vous emmène vers les étoiles, vers les mystères et les merveilles du ciel. Bienvenue dans Les Yeux au Ciel. La chronique qui vous emmène vers les étoiles, vers les mystères et les merveilles du ciel. La constellation que je vous propose d'observer aujourd'hui n'est pas spécialement grande ni visible, mais elle est d'une telle importance pour notre civilisation que tout le monde la connaît. Il s'agit de la petite ours, urso minor en latin, ou en langage astronomique international. Comme quoi, il n'y a pas que dans l'église qu'on utilise le latin, qu'on peut abréger en UMI. On l'appelle aussi le petit chariot parce qu'elle ressemble à la grande ours, le grand chariot qui est à côté d'elle. Ce qui fait que dans beaucoup de mythologies célestes, ces deux constellations sont associées. Par exemple, dans la mythologie grecque, la petite ours serait Arcas, le fils de Callisto. Callisto était, selon Ovide, la fille de Lycaon, le roi d'Arcadie. Zeus aperçut la jeune vierge comme elle chassait en compagnie d'Artémis. Évidemment, Zeus, qui est un cœur d'artichaut, s'en est pris. Il voulut la séduire, en prenant l'apparence de Diane elle-même. Héra, qui découvrit le subterfuge, et qui entra dans une colère jalouse, la changea en ours, après qu'elle eut donné naissance à son fils, Arcas. Callisto est donc devenu une ours, et Arcas, lui, continue à être un humain. Il grandit, sans connaître sa mère. Mais un jour qu'il participait à la chasse, la déesse Héra dirige Callisto, qui est une ours, vers l'endroit où se trouvait Arcas, dans l'espoir qu'elle soit transpercée de flèches. Mais Zeus intervint et enleva l'ours pour la placer parmi les étoiles, où Arcas la rejoignit, sous les noms de Petit Ours et Grand Ours. En astronomie babylonienne, la Petite Ours est connue comme le chariot de paradis. Elle est associée à la déesse Damkina. Et elle est listée dans le catalogue des étoiles qui s'appelle Mulhapin et qui a été créée plus de 1000 ans avant Jésus-Christ. Elle est classée parmi les étoiles d'Enlil qui constituent le ciel boréal. Chez les Grecs, elle est notée aussi comme l'ours phénicienne par Strabon qui est un géographe autour de l'an 0 et qui, à partir d'une suggestion de Thalès, propose de faire de cette ours phénicienne une aide à la navigation, alors que jusqu'à maintenant, les Grecs utilisaient plutôt la grande ours. En effet, le point le plus intéressant d'Ursa Minor, c'est la présence de Polaris, qui est l'étoile polaire. Cette étoile brillante est l'unique point fixe du ciel, autour duquel semblent tourner toutes les autres étoiles. Cette étoile indique le nord. Dans l'Antiquité européenne, en l'absence d'instruments de mesure et de navigation, les marins comptaient surtout sur leur expérience, mais aussi sur l'expérience de leurs prédécesseurs. Ils suivaient des carnets de route qu'on appelait des journaux de navigation ou des périples. Ces périples répertoriaient précisément les écueils, les hauts fonds, les caps à franchir. Ils étaient des sommes d'observations effectuées de génération en génération de navigateurs et qui donnaient une description très précise des côtes de la Méditerranée. Mais lors de traversées en haute mer, plus ou moins longues, le pilote du navire ne pouvait plus voir le littoral. Il devait alors compter sur lui-même pour déterminer sa route. Alors, faute d'instruments, les anciens ont recours à la pratique de la navigation à l'estime, qui consiste à évaluer au mieux la direction suivie et la distance parcourue. Alors, de jour, le marin qui navigue en haute mer pouvait s'orienter grâce au soleil, à condition d'avoir une notion du temps qui passe. De nuit, il s'oriente grâce aux étoiles, comme Ulysse se dirigeant grâce aux Pléiades à la Grande Ourse ou à Arcturus. L'apparition de certaines étoiles à une heure de la nuit signale une latitude particulière. Et on peut, en fonction de leur élévation, même approximative au-dessus de l'horizon, avoir une idée de la latitude. Comme nous l'avons déjà dit, la position de l'observateur modifie le ciel qu'il voit. Donc, à une saison donnée et à une heure donnée, la visibilité ou non d'une étoile ou d'une constellation donne à peu près une idée de la position de cet observateur, en tout cas de son positionnement nord-sud, ce qu'on appelle la latitude. En revanche, la détermination de positionnement est-ouest, qu'on appelle la longitude, est beaucoup plus délicate que celle de la latitude, car seule l'observation du temps et la conservation de cette notion à bord permet de calculer la longitude. Mais ça, c'est une autre histoire. Il est à noter que les Européens ne sont pas les seuls à naviguer à l'aide des étoiles. Dans le Pacifique, aussi, des peuples de marins se déplacent en regardant le ciel. Les ancêtres des Polynésiens, les Lapita, partir de ce qui est aujourd'hui Taïwan et s'installèrent dans toute l'Océanie entre 1100 et 900 avant notre ère. Il existe même des preuves de la présence des Lapita dans l'archipel de Bismarck dès 2000 avant notre ère. Les Lapita et leurs ancêtres étaient d'habiles marins qui mémorisaient les instructions de navigation en fonction des étoiles et les transmettaient ses connaissances par le biais du folklore, des héros culturels ou encore des histoires orales.

Revenons à notre petite ours et aux autres récits mythologiques qu'il évoque. L'ancien nom de la constellation est Cynosura, qui signifie « la queue du chien » en grec. Alors pourquoi cette signification « la queue du chien » ? Le premier réflexe serait peut-être de chercher autour de la petite ours une autre constellation, qui serait le chien alors que la petite ours serait la queue du chien. Mais une telle constellation n'a jamais été identifiée dans la littérature. La queue du chien pourrait évoquer celle du chien que le musée du Louvre identifie au centre du zodiaque égyptien de Dendera. C'est un célèbre bas-relief en Égypte antique qui représente toute la voûte céleste et ses constellations. Il était placé au plafond d'une chapelle dédiée à Osiris, située sur le toit du temple d'Hathor à Dendera. Une autre tradition fait de Cynosura le nom d'une nymphe, décrite comme une des nourrices de Zeus, qui lui aurait dédié une place dans le ciel. Il existe de nombreuses propositions expliquant ce nom de petit chien ou de queue du chien. Parfois, on peut le connecter à une des variantes du mythe de Callisto, où son fils Arcas y est remplacé par un chien, qui est placé dans le ciel par Zeus au moment où il place la grande ours Callisto dans le ciel. D'autres ont aussi suggéré qu'une interprétation archaïque de la grande ours faisait d'elle une vache, formant un groupe avec le bouvier en tant que berger et la petite ours en tant que son chien. Vous voyez que les histoires sont bien nombreuses. Comme sa grande sœur la grande ours, la petite ours est constituée de 7 étoiles, mais qui à part Polaris ne sont pas très lumineuses. La plus connue de ces étoiles, évidemment, c'est l'étoile polaire. Elle est l'étoile la plus brillante de la constellation de la petite ours, dont elle marque la queue. Il s'agit de l'étoile visible à l'œil nu la plus proche du pôle nord céleste. Mais cela n'a pas toujours été le cas. En effet, l'axe de rotation de la Terre se déplace très lentement. Donc, la direction du nord se déplace aussi très lentement. Elle décrit un cercle entier sur environ 26 000 ans. Par exemple, dans le passé, il y a environ 4000 à 5000 ans, c'était l'étoile Tubane de la constellation du Dragon qui servait d'étoile polaire, mais elle était beaucoup moins lumineuse que Polaris. Par contre, dans environ 8000 ans, ce sera Deneb, la constellation du Cygne. Et puis dans 12000 ans, ce sera Vega de la Lyre, qui seront chacune à leur tour

0: L'étoile polaire est une étoile supergéante jaune. Elle est assez éloignée, car distante de plus de 400 années-lumière du système solaire. Ça veut dire que la lumière qui nous parvient maintenant quand on regarde l'étoile polaire a été créée il y a 400 ans. Cette étoile est une étoile variable. Ça veut dire que sa luminosité, appelée magnitude en astronomie, change au fil des jours. Alors, l'amplitude entre ces moments les plus brillants et les moins brillants a fortement décru durant le XXe siècle. Maintenant, elle est quasiment nulle et très difficile à voir à l'œil nu. L'étoile polaire, c'est en réalité une étoile triple. L'étoile supergéante, qui est l'étoile primaire, possède deux compagnons, qui sont des étoiles jaune-blanc, c'est-à-dire un peu plus chaudes que l'étoile supergéante orange. Mais la constellation de la Petite Ourse, ce n'est pas que l'étoile polaire. Prenons sa deuxième étoile la plus brillante. Elle s'appelle Kochab, qui vient de la phrase arabe qui veut dire l'étoile du Nord. Elle, c'est une supergéante rouge, ce qui veut dire que c'est une étoile de taille moyenne qui est sur la fin de sa vie stellaire. L'étoile devient alors plus grande, ce qui entraîne une diminution de sa température de surface et donc un rougissement de celle-ci. Car les étoiles les plus chaudes sont blanches, voire bleues, et les rouges sont les plus froides. Cette étoile, Kochab, possède une exoplanète qui tourne autour d'elle et qui a été découverte en 2014. Ce sont les deux étoiles les plus brillantes de la constellation. Et bien souvent, il est difficile de voir les autres. Alors, quand et comment observer la Petite Ourse ? Alors déjà, l'avantage de la Petite Ourse, c'est qu'elle est toujours visible tant qu'on est dans l'hémisphère nord. Et puis, elle n'est pas trop difficile à trouver si vous partez de la Grande Ourse. Alors, repérez bien la Grande Ourse. Et vous repérez dans cette casserole, le bord de la casserole justement, à l'opposé de la queue. Ce petit segment, on le reproduit 5 fois vers le haut de la casserole. Vous trouvez alors une étoile brillante, et ça, c'est l'étoile polaire, c'est Polaris. Et si l'environnement n'est pas trop lumineux, vous devriez voir le reste de la Petite Ourse. Polaris est en fait le bout de la casserole. Et vous trouverez une forme assez similaire à la Grande Ourse, qui part de Polaris. À ce moment-là, vous savez que vous regardez vers le nord. Si les conditions ne sont pas optimales, vous ne repérerez sûrement que Polaris et Kochab. Mais les autres étoiles de la constellation, qui sont nettement moins lumineuses, sont plus difficiles à voir. Heureusement, la forme du chariot nous aide. Il est possible de mettre toutes les chances de notre côté pour voir le plus d'étoiles possible. D'abord, évidemment, on choisit une nuit sans nuages. Ça paraît évident, mais ça va toujours mieux en le disant. L'été, pour ça, est bien plus favorable. Ensuite, on évite les nuits de pleine lune, car la luminosité de notre satellite naturel fait vraiment concurrence aux étoiles les plus faibles. Et puis, il faut essayer de s'éloigner le plus possible des sources lumineuses artificielles. Les lampadaires, les maisons, les voitures. Il faut compter à peu près une 20aine de minutes à nos yeux pour qu'ils s'habituent à l'obscurité. Et le maximum de sensibilité est atteint après environ 45 minutes dans l'obscurité ininterrompue. Alors prenez votre temps, éteignez votre téléphone portable. Dans les meilleures conditions, vous pourrez voir entre 2000 et 3000 étoiles différentes. Je vous laisse des infos complémentaires et des images sur notre page Facebook et sur le site radiodelasave.com où vous pourrez retrouver cette chronique en podcast.
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